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1: Bonjour à toutes et à tous, voici l'essentiel de l'actualité de ce mardi 29 septembre sur Radio Grand Lac. À Metz, le pape Léon XIV achève sa visite en France, une dernière journée largement consacrée à l'Europe et au dialogue entre les religions. Hier, le souverain pontife a rencontré à Metz les représentants des principaux cultes présents en France. Une déclaration commune a été signée à l'issue de cette rencontre. Lors d'un échange consacré à la construction européenne et à la paix, Emmanuel Macron a appelé l'Europe à retrouver l'esprit de ses fondateurs et à résister au retour des nationalismes. Léon XIV, quant à lui, a dénoncé le retour de la guerre sur le continent et appelé au courage dans les négociations. Au total, c'est plus de 60 000 personnes qui étaient attendues à Metz pour cette dernière étape avant le départ du pape vers Rome. Dans les lycées, la mobilisation se poursuit. Des établissements sont bloqués ou perturbés, notamment en région parisienne. Les élèves dénoncent entre autres le manque de moyens et les absences d'enseignants. Les autorités préviennent en cas de violence ou de blocage total, les forces de l'ordre pourront intervenir. Sur ce dossier, échange tendu entre Jean-Luc Mélenchon et le gouvernement. Le leader de la France Insoumise accuse l'exécutif de réprimer le mouvement avec, selon lui, une dimension raciste. Le Premier ministre Sébastien Lecornu répond que cette accusation est une insulte et appelle à ne pas attiser les tensions. Dans la page justice, maintenant dans le procès de Rachida Dati et Carlos Ghosn, le parquet national financier réclame 4 ans de prison contre l'ancienne ministre, dont 2 ans aménageables ainsi que 5 ans d'inéligibilité avec exécution immédiate. Une amende de 450 000 euros est également requise. 4 ans de prison sont aussi demandés contre Carlos Ghosn, jugé en son absence. Au Havre, une femme de 70 ans a été retrouvée morte à son domicile. Son conjoint, âgé de 72 ans, a été placé en garde à vue après avoir lui-même alerté la police. Une enquête pour homicide par conjoint est en cours. Et puis en Gironde, les incendies de cet été ont coûté environ 11 millions d'euros au département. 42 000 hectares ont brûlé face aux dégâts et une situation financière déjà difficile. La collectivité demande une aide exceptionnelle à l'État.
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1: À Aix-les-Bains, un automobiliste est condamné après avoir renversé une octogénaire. L'accident s'était produit le 20 septembre dernier, rue de Genève, dans une zone limitée à 20 km/h. Après avoir percuté la piétonne, le conducteur avait quitté les lieux. Des témoins avaient relevé sa plaque d'immatriculation permettant son interpellation. L'homme âgé de 38 ans roulait alors que son permis avait été annulé. La victime, heureusement, n'a souffert que de contusions et de quelques égratignures. Le tribunal correctionnel de Chambéry l'a condamné à 10 mois de prison ferme avec possibilité d'aménagement à domicile. Son véhicule a également été confisqué. Toujours à Aix-les-Bains, une aventure himalayenne qui se termine sans sommet, mais avec un message. Jean-François Roland, savoyard doublement greffé des reins, voulait atteindre le Manaslu au Népal à plus de 8000 mètres d'altitude. Il a finalement dû renoncer en raison des conditions météo extrêmement difficiles qui ont notamment entraîné l'évacuation du camp de base. Son objectif était surtout de promouvoir le don d'organes. Pour lui, le sommet n'a pas été atteint, mais le message, quant à lui, est intact. Une greffe peut permettre de commencer une nouvelle vie et de réaliser de nouveaux projets. Côté poker, c'est un record de fréquentation au casino Grand Cercle d'Aix-les-Bains. Près de 3000 joueurs ont participé la semaine dernière au Winamax Poker Open. Le tournoi principal a réuni plus de 2800 participants. La victoire revient au jeune Lucas Archeni qui repart avec 150 000 euros. En hockey sur glace, carton plein pour les clubs savoyards en Coupe de France. Chambéry s'est imposé 13 à 2 à Toulon, tandis que Courchevel-Méribel-Pralognan a battu Nîmes 10 à 2. Les deux équipes poursuivent donc leur parcours dans la compétition. Et à Chambéry, la Cité des Arts lance Cité Cap, une série de rendez-vous pour découvrir différentes pratiques artistiques sans avoir besoin d'être adhérent. Chant, danse, art plastique ou encore orchestre, plusieurs ateliers sont programmés jusqu'en décembre. Certains affichent déjà complet, mais il reste notamment des places pour le bal participatif intitulé Histoire d'un ruisseau le 17 novembre prochain. prochain. Les inscriptions sont ouvertes sur chambéry.fr. Et on clôture ce journal avec l'agenda de vos sorties avec nos partenaires. Dimanche 4 octobre, un grand loto sera organisé à la chapelle du Mont du Chat, à la salle des fêtes, organisée par le club des Montchatois. Début des parties à 13h30, de nombreux lots sont à gagner. Sur place, buvette avec gaufres et bugnes. Renseignements par téléphone au 06 26 48 69 76. 06 26 48 69 76. Dimanche 4 octobre également, un vide-grenier se tiendra sur le parking des Suisses. C'est organisé par les cyclotouristes aixois, avenue du Grand Port, à Aix-les-Bains. Ouverture de 6h du matin jusqu'à 17h. Et à partir de demain, mercredi, le cirque Arlette Grus s'installe sur l'esplanade du lac à Aix-les-Bains. À découvrir en famille ou entre amis le nouveau spectacle baptisé Essentiel, avec des numéros visuels et une ambiance placée sous le signe de la poésie. Tous les renseignements sont disponibles sur le site internet cirque-grus.com. Cirque-grus.com. C'est la fin de cet agenda. Merci à vous de l'avoir suivi. On se retrouve dans quelques instants pour votre météo.
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1: Pour cette journée de mardi, le ciel sera toujours nuageux avec des températures toujours estivales. 15 degrés ce matin relevés autour du lac du Bourget et jusqu'à 28 degrés cet après-midi. C'est ce qui est attendu notamment à Chambéry, Cognin ou encore Aix-les-Bains. Voilà pour vos prévisions météo. Je vous souhaite une excellente journée à l'écoute du Grand Bain de la vie locale.
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1: Bonjour à toutes et à tous, voici l'essentiel de l'actualité de ce mardi 29 septembre sur Radio Grand Lac. À Metz, le pape Léon XIV achève sa visite en France, une dernière journée largement consacrée à l'Europe et au dialogue entre les religions. Hier, le souverain pontife a rencontré à Metz les représentants des principaux cultes présents en France. Une déclaration commune a été signée à l'issue de cette rencontre. Lors d'un échange consacré à la construction européenne et à la paix, Emmanuel Macron a appelé l'Europe à retrouver l'esprit de ses fondateurs et à résister au retour des nationalismes. Léon XIV, quant à lui, a dénoncé le retour de la guerre sur le continent et appelé au courage dans les négociations. Au total, c'est plus de 60 000 personnes qui étaient attendues à Metz pour cette dernière étape avant le départ du pape vers Rome. Dans les lycées, la mobilisation se poursuit. Des établissements sont bloqués ou perturbés, notamment en région parisienne. Les élèves dénoncent entre autres le manque de moyens et les absences d'enseignants. Les autorités préviennent en cas de violence ou de blocage total, les forces de l'ordre pourront intervenir. Sur ce dossier, échange tendu entre Jean-Luc Mélenchon et le gouvernement. Le leader de la France Insoumise accuse l'exécutif de réprimer le mouvement avec, selon lui, une dimension raciste. Le Premier ministre Sébastien Lecornu répond que cette accusation est une insulte et appelle à ne pas attiser les tensions. Dans la page justice, maintenant, dans le procès de Rachida Dati et Carlos Ghosn, le parquet national financier réclame 4 ans de prison contre l'ancienne ministre, dont 2 ans aménageables ainsi que 5 ans d'inéligibilité avec exécution immédiate. Une amende de 450 000 euros est également requise. 4 ans de prison sont aussi demandés contre Carlos Ghosn, jugé en son absence. Au Havre, une femme de 70 ans a été retrouvée morte à son domicile. Son conjoint, âgé de 72 ans, a été placé en garde à vue après avoir lui-même alerté la police. Une enquête pour homicide par conjoint est en cours. Et puis en Gironde, les incendies de cet été ont coûté environ 11 millions d'euros au département. 42 000 hectares ont brûlé face aux dégâts et une situation financière déjà difficile. La collectivité demande une aide exceptionnelle à l'État.
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1: À Aix-les-Bains, un automobiliste est condamné après avoir renversé une octogénaire. L'accident s'était produit le 20 septembre dernier, rue de Genève, dans une zone limitée à 20 km/h. Après avoir percuté la piétonne, le conducteur avait quitté les lieux. Des témoins avaient relevé sa plaque d'immatriculation permettant son interpellation. L'homme âgé de 38 ans roulait alors que son permis avait été annulé. La victime, heureusement, n'a souffert que de contusions et de quelques égratignures. Le tribunal correctionnel de Chambéry l'a condamné à 10 mois de prison ferme avec possibilité d'aménagement à domicile. Son véhicule a également été confisqué. Toujours à Aix-les-Bains, une aventure himalayenne qui se termine sans sommet, mais avec un message. Jean-François Roland, savoyard doublement greffé des reins, voulait atteindre le Manaslu au Népal à plus de 8000 mètres d'altitude. Il a finalement dû renoncer en raison des conditions météo extrêmement difficiles qui ont notamment entraîné l'évacuation du camp de base. Son objectif était surtout de promouvoir le don d'organes. Pour lui, le sommet n'a pas été atteint, mais le message, quant à lui, est intact. Une greffe peut permettre de commencer une nouvelle vie et de réaliser de nouveaux projets. Côté poker, c'est un record de fréquentation au casino Grand Cercle d'Aix-les-Bains. Près de 3000 joueurs ont participé la semaine dernière au Winamax Poker Open. Le tournoi principal a réuni plus de 2800 participants. La victoire revient au jeune Lucas Archeni qui repart avec 150 000 euros. En hockey sur glace, carton plein pour les clubs savoyards en Coupe de France. Chambéry s'est imposé 13-2 à Toulon, tandis que Courchevel-Méribel-Pralognan a battu Nîmes 10-2. Les deux équipes poursuivent donc leur parcours dans la compétition. Et à Chambéry, la Cité des Arts lance Cité Cap, une série de rendez-vous pour découvrir différentes pratiques artistiques sans avoir besoin d'être adhérent. Chant, danse, art plastique ou encore orchestre, plusieurs ateliers sont programmés jusqu'en décembre. Certains affichent déjà complets, mais il reste notamment des places pour le bal participatif intitulé Histoire d'un ruisseau le 17 novembre prochain. Les inscriptions sont ouvertes sur chambéry.fr. Et on clôture ce journal avec l'agenda de vos sorties avec nos partenaires. Dimanche 4 octobre, un grand loto sera organisé à la chapelle du Mont-du-Chat, à la salle des fêtes, organisée par le club des Montchatois. Début des parties à 13h30, de nombreux lots sont à gagner. Sur place buvette avec Goff Joffre et Bugne. Renseignements par téléphone au 06 26 48 69 76. 06 26 48 69 76. Dimanche 4 octobre également, un vide-grenier se tiendra sur le parking des Suisses. C'est organisé par les cyclotouristes aixois, avenue du Grand Port à Aix-les-Bains. Ouverture de 6h du matin jusqu'à 17h. Et à partir de demain, mercredi, le cirque Arlette Grus s'installe sur l'esplanade du lac à Aix-les-Bains. À découvrir en famille ou entre amis le nouveau spectacle baptisé Essentiel, avec des numéros visuels et une ambiance placée sous le signe de la poésie. Tous les renseignements sont disponibles sur le site internet cirque-grus.com. cirque-grus.com. C'est la fin de cet agenda. Merci à vous de l'avoir suivi. On se retrouve dans quelques instants pour votre météo.
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1: Pour cette journée de mardi, le ciel sera toujours nuageux avec des températures toujours estivales. 15 degrés ce matin relevé autour du lac du Bourget et jusqu'à 28 degrés cet après-midi. C'est ce qui est attendu notamment à Chambéry, Cognin ou encore Aix-les-Bains. Voilà pour vos prévisions météo. Je vous souhaite une excellente journée à l'écoute du Grand Bain de la vie locale.
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1: Bonjour à toutes et à tous, voici l'essentiel de l'actualité de ce mardi 29 septembre sur Radio Grand Lac. À Metz, le pape Léon XIV achève sa visite en France, une dernière journée largement consacrée à l'Europe et au dialogue entre les religions. Hier, le souverain pontife a rencontré à Metz les représentants des principaux cultes présents en France. Une déclaration commune a été signée à l'issue de cette rencontre. Lors d'un échange consacré à la construction européenne et à la paix, Emmanuel Macron a appelé l'Europe à retrouver l'esprit de ses fondateurs et à résister au retour des nationalismes. Léon XIV, quant à lui, a dénoncé le retour de la guerre sur le continent et appelé au courage dans les négociations. Au total, c'est plus de 60 000 personnes qui étaient attendues à Metz pour cette dernière étape avant le départ du pape vers Rome. Dans les lycées, la mobilisation se poursuit. Des établissements sont bloqués ou perturbés, notamment en région parisienne. Les élèves dénoncent entre autres le manque de moyens et les absences d'enseignants. Les autorités préviennent en cas de violence ou de blocage total, les forces de l'ordre pourront intervenir. Sur ce dossier, échange tendu entre Jean-Luc Mélenchon et le gouvernement. Le leader de la France Insoumise accuse l'exécutif de réprimer le mouvement avec, selon lui, une dimension raciste. Le Premier ministre Sébastien Lecornu répond que cette accusation est une insulte et appelle à ne pas attiser les tensions. Dans la page justice, maintenant dans le procès de Rachida Dati et Carlos Ghosn, le parquet national financier réclame 4 ans de prison contre l'ancienne ministre, dont 2 ans aménageables ainsi que 5 ans d'inéligibilité avec exécution immédiate. Une amende de 450 000 euros est également requise. 4 ans de prison sont aussi demandés contre Carlos Ghosn, jugé en son absence. Au Havre, une femme de 70 ans a été retrouvée morte à son domicile. Son conjoint, âgé de 72 ans, a été placé en garde à vue après avoir lui-même alerté la police. Une enquête pour homicide par conjoint est en cours. Et puis en Gironde, les incendies de cet été ont coûté environ 11 millions d'euros au département. 42 000 hectares ont brûlé face aux dégâts et une situation financière déjà difficile. La collectivité demande une aide exceptionnelle à l'État.
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1: À Aix-les-Bains, un automobiliste est condamné après avoir renversé une octogénaire. L'accident s'était produit le 20 septembre dernier, rue de Genève, dans une zone limitée à 20 km/h. Après avoir percuté la piétonne, le conducteur avait quitté les lieux. Des témoins avaient relevé sa plaque d'immatriculation permettant son interpellation. L'homme âgé de 38 ans roulait alors que son permis avait été annulé. La victime, heureusement, n'a souffert que de contusions et de quelques égratignures. Le tribunal correctionnel de Chambéry l'a condamné à 10 mois de prison ferme avec possibilité d'aménagement à domicile. Son véhicule a également été confisqué. Toujours à Aix-les-Bains, une aventure himalayenne qui se termine sans sommet, mais avec un message. Jean-François Roland, savoyard doublement greffé des reins, voulait atteindre le Manaslu au Népal à plus de 8000 mètres d'altitude. Il a finalement dû renoncer en raison des conditions météo extrêmement difficiles qui ont notamment entraîné l'évacuation du camp de base. Son objectif était surtout de promouvoir le don d'organes. Pour lui, le sommet n'a pas été atteint, mais le message, quant à lui, est intact. Une greffe peut permettre de commencer une nouvelle vie et de réaliser de nouveaux projets. Côté poker, c'est un record de fréquentation au casino Grand Cercle d'Aix-les-Bains. Près de 3000 joueurs ont participé la semaine dernière au Winamax Poker Open. Le tournoi principal a réuni plus de 2800 participants. La victoire revient au jeune Lucas Archeni qui repart avec 150 000 euros. En hockey sur glace, carton plein pour les clubs savoyards en Coupe de France. Chambéry s'est imposé 13 à 2 à Toulon, tandis que Courchevel-Méribel-Pralognan a battu Nîmes 10 à 2. Les deux équipes poursuivent donc leur parcours dans la compétition. Et à Chambéry, la Cité des Arts lance Cité Cap, une série de rendez-vous pour découvrir différentes pratiques artistiques sans avoir besoin d'être adhérent. Chant, danse, art plastique ou encore orchestre, plusieurs ateliers sont programmés jusqu'en décembre. Certains affichent déjà complet, mais il reste notamment des places pour le bal participatif intitulé Histoire d'un ruisseau le 17 novembre prochain. prochain. Les inscriptions sont ouvertes sur chambéry.fr. Et on clôture ce journal avec l'agenda de vos sorties avec nos partenaires. Dimanche 4 octobre, un grand loto sera organisé à la chapelle du Mont du Chat, à la salle des fêtes, organisée par le club des Montchatois. Début des parties à 13h30, de nombreux lots sont à gagner. Sur place, buvette avec gaufres et bugnes. Renseignements par téléphone au 06 26 48 69 76. 06 26 48 69 76. Dimanche 4 octobre également, un vide-grenier se tiendra sur le parking des Suisses. C'est organisé par les cyclotouristes aixois, avenue du Grand Port à Aix-les-Bains. Ouverture de 6h du matin jusqu'à 17h. Et à partir de demain, mercredi, le cirque Arlette Grus s'installe sur l'esplanade du lac à Aix-les-Bains. À découvrir en famille ou entre amis le nouveau spectacle baptisé Essentiel, avec des numéros visuels et une ambiance placée sous le signe de la poésie. Tous les renseignements sont disponibles sur le site internet cirque-grus.com. Cirque-grus.com. C'est la fin de cet agenda. Merci à vous de l'avoir suivi. On se retrouve dans quelques instants pour votre météo.
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1: Pour cette journée de mardi, le ciel sera toujours nuageux avec des températures toujours estivales. 15 degrés ce matin relevé autour du lac du Bourget et jusqu'à 28 degrés cet après-midi. C'est ce qui est attendu notamment à Chambéry, Cognin ou encore Aix-les-Bains. Voilà pour vos prévisions météo. Je vous souhaite une excellente journée à l'écoute du Grand Bain de la vie locale.
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1: Il est l'heure de votre horoscope en ce mardi 29 septembre sur Radio Grand Lac et nous débutons avec les béliers. Vous aurez envie d'aller vite, mais les astres vous conseillent de lever un peu le pied avant de prendre une décision. Côté cœur, privilégiez la franchise plutôt que les réactions à chaud. Les taureaux, une journée plutôt favorable s'annonce avec de belles occasions de vous faire plaisir et de profiter de vos proches. Attention toutefois aux dépenses impulsives, gardez la tête froide. Les gémeaux, votre curiosité, votre sens du contact seront vos meilleurs à tout aujourd'hui. Une information ou encore une rencontre pourrait vous donner une idée intéressante pour la suite. Les cancers, vous pourriez être tenté de trop en faire pour les autres. Pensez aussi à vous. En amour, une petite attention vaut mieux qu'un long discours. Les lions, vous ne passerez pas inaperçu en ce mardi et cela peut vous ouvrir quelques portes. Au travail comme en amour, montrez votre assurance sans chercher à tout contrôler. Les vierges, une journée propice à la réflexion et aux nouveaux projets. Vous aurez envie de comprendre avant d'agir. Une rencontre pourrait vous apporter une réponse que vous attendiez depuis quelque temps. Les balances, le soleil dans votre signe vous invite à remettre de l'harmonie dans vos relations. C'est le moment idéal pour dialoguer, faire un pas vers l'autre et tourner une page. Les scorpions, vos émotions sont intenses et votre intuition particulièrement fine. Évitez simplement de tirer des conclusions trop vite, laissez les choses venir à vous. Les sagittaires, vous avez besoin de mouvement et de nouveaux horizons, une sortie, un déplacement ou encore une rencontre pourrait égayer votre journée au travail. Votre enthousiasme sera communicatif. Les Capricornes, la journée s'annonce plus légère que prévu avec une belle place laissée au plaisir et au moment partagé. Côté finances, réfléchissez bien avant de vous lancer dans une dépense importante. Les Verseaux, les échanges sont favorisés. Une conversation pourrait débloquer une situation ou vous faire voir les choses autrement. Gardez tout de même un peu de souplesse face aux imprévus. Et nous terminons avec les Poissons. Ne vous dispersez pas et évitez de promettre plus que vous ne pourrez tenir. En amour, la douceur et l'écoute vous permettront de retrouver une belle complicité.
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1: Très bon mardi, merci d'être branché sur Radio Grand Lac. C'est l'heure de votre question du jour et ce matin, nous parlons cinéma. Quel acteur joue Michael Corleone, le plus jeune fils du parrain dans le film Le Parrain de 1972 ? Réponse A, Marlon Brando. Réponse B, Al Pacino. Réponse C, James Caan. Ou réponse D, Tommy Lee Jones. Eh bien, vous pouvez dès à présent jouer avec nous sur la page Facebook de Radio Grand Lac en message privé en nous envoyant A, B, C ou D. La bonne réponse, elle arrivera comme d'habitude juste après notre chanson du jour. Mais avant tout cela, place maintenant à votre éphéméride.
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1: En ce mardi 29 septembre, bonne fête aux Gabriel, Michel, Raphaël, ainsi qu'aux Gabi et Michael. Votre dicton du jour de Saint-Michel à la Toussaint, la bourre, grand train. Du côté de votre chanson du jour, on remonte le temps au mercredi 29 septembre 1982. Ce jour-là, François David était au sommet des charts français avec son tube Words. Et c'est pour ça qu'on va se l'écouter ce matin dans le grand bain de la vie locale avant de se retrouver juste après pour la réponse à notre question du jour. À tout de suite.

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1: Et faire David avec Words dans les souvenirs des années 80 sur Radio Grand Lac. Merci d'être branché avec nous. On est reparti pour la réponse à notre question du jour qui, je rappelle, est une question cinéma en ce mardi. Quel acteur joue Michael Corleone, le plus jeune fils du parrain dans le film Le Parrain de 1972? Réponse A, Marlon Brando. Réponse B, Al Pacino. Réponse C, James Caan. Ou réponse D, Tommy Lee Jones? Eh bien, la bonne réponse est évidemment la réponse B, Al Pacino. Avec un joli 78% de bonnes réponses ce matin, un grand bravo à vous toutes et vous tous. On note aussi que l'acteur qui joue le parrain, Don Vito Corleone, dans le film Le Parrain de 1972, et Marlon Brando à la fois. Voilà donc pour votre question du jour. J'espère que vous avez appris de nouvelles choses aujourd'hui. Dans tous les cas, on se retrouvera demain sur les bonnes ondes du Grand Bain de la vie locale. Merci à vous d'écouter Radio Grand Lac. Je vous souhaite une excellente matinée.
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1: Bonjour à toutes et à tous, voici l'essentiel de l'actualité de ce mardi 29 septembre sur Radio Grand Lac. À Metz, le pape Léon XIV achève sa visite en France, une dernière journée largement consacrée à l'Europe et au dialogue entre les religions. Hier, le souverain pontife a rencontré à Metz les représentants des principaux cultes présents en France. Une déclaration commune a été signée à l'issue de cette rencontre. Lors d'un échange consacré à la construction européenne et à la paix, Emmanuel Macron a appelé l'Europe à retrouver l'esprit de ses fondateurs et à résister au retour des nationalismes. Léon XIV, quant à lui, a dénoncé le retour de la guerre sur le continent et appelé au courage dans les négociations. Au total, c'est plus de 60 000 personnes qui étaient attendues à Metz pour cette dernière étape avant le départ du pape vers Rome. Dans les lycées, la mobilisation se poursuit. Des établissements sont bloqués ou perturbés, notamment en région parisienne. Les élèves dénoncent entre autres le manque de moyens et les absences d'enseignants. Les autorités préviennent en cas de violence ou de blocage total, les forces de l'ordre pourront intervenir. Sur ce dossier, échange tendu entre Jean-Luc Mélenchon et le gouvernement. Le leader de la France insoumise accuse l'exécutif de réprimer le mouvement avec, selon lui, une dimension raciste. Le Premier ministre Sébastien Lecornu répond que cette accusation est une insulte et appelle à ne pas attiser les tensions. Dans la page justice, maintenant, dans le procès de Rachida Dati et Carlos Ghosn, le parquet national financier réclame 4 ans de prison contre l'ancienne ministre, dont 2 ans aménageables ainsi que 5 ans d'inéligibilité avec exécution immédiate. Une amende de 450 000 euros est également requise. 4 ans de prison sont aussi demandés contre Carlos Ghosn, jugé en son absence. Au Havre, une femme de 70 ans a été retrouvée morte à son domicile. Son conjoint, âgé de 72 ans, a été placé en garde à vue après avoir lui-même alerté la police. Une enquête pour homicide par conjoint est en cours. Et puis en Gironde, les incendies de cet été ont coûté environ 11 millions d'euros au département. 42 000 hectares ont brûlé face aux dégâts et une situation financière déjà difficile. La collectivité demande une aide exceptionnelle à l'État.
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1: À Aix-les-Bains, un automobiliste est condamné après avoir renversé une octogénaire. L'accident s'était produit le 20 septembre dernier, rue de Genève, dans une zone limitée à 20 km/h. Après avoir percuté la piétonne, le conducteur avait quitté les lieux. Des témoins avaient relevé sa plaque d'immatriculation permettant son interpellation. L'homme âgé de 38 ans roulait alors que son permis avait été annulé. La victime, heureusement, n'a souffert que de contusions et de quelques égratignures. Le tribunal correctionnel de Chambéry l'a condamné à 10 mois de prison ferme avec possibilité d'aménagement à domicile. Son véhicule a également été confisqué. Toujours à Aix-les-Bains, une aventure himalayenne qui se termine sans sommet, mais avec un message. Jean-François Roland, savoyard doublement greffé des reins, voulait atteindre le Manaslu au Népal à plus de 8000 mètres d'altitude. Il a finalement dû renoncer en raison des conditions météo extrêmement difficiles qui ont notamment entraîné l'évacuation du camp de base. Son objectif était surtout de promouvoir le don d'organes. Pour lui, le sommet n'a pas été atteint, mais le message, quant à lui, est intact. Une greffe peut permettre de commencer une nouvelle vie et de réaliser de nouveaux projets. Côté poker, c'est un record de fréquentation au casino Grand Cercle d'Aix-les-Bains. Près de 3000 joueurs ont participé la semaine dernière au Winamax Poker Open. Le tournoi principal a réuni plus de 2800 participants. La victoire revient au jeune Lucas Archeni qui repart avec 150 000 euros. En hockey sur glace, carton plein pour les clubs savoyards en Coupe de France. Chambéry s'est imposé 13-2 à Toulon, tandis que Courchevel-Méribel-Pralognan a battu Nîmes 10-2. Les deux équipes poursuivent donc leur parcours dans la compétition. Et à Chambéry, la Cité des Arts lance Cité Cap, une série de rendez-vous pour découvrir différentes pratiques artistiques sans avoir besoin d'être adhérent. Chant, danse, art plastique ou encore orchestre, plusieurs ateliers sont programmés jusqu'en décembre. Certains affichent déjà complet, mais il reste notamment des places pour le bal participatif intitulé Histoire d'un ruisseau le 17 novembre prochain. Les inscriptions sont ouvertes sur chambéry.fr. Et on clôture ce journal avec l'agenda de vos sorties avec nos partenaires. Dimanche 4 octobre, un grand loto sera organisé à la chapelle du Mont-du-Chat à la salle des fêtes, organisée par le club des Montchatois. Début des parties à 13h30, de nombreux lots sont à gagner. Sur place, buvette avec Goff Joffre et Bugne. Renseignements par téléphone au 06 26 48 69 76. 06 26 48 69 76. Dimanche 4 octobre également, un vide-grenier se tiendra sur le parking des Suisses. C'est organisé par les cyclotouristes aixois, avenue du Grand Port à Aix-les-Bains. Ouverture de 6h du matin jusqu'à 17h. Et à partir de demain, mercredi, le cirque Arlette Grus s'installe sur l'esplanade du lac à Aix-les-Bains. À découvrir en famille ou entre amis le nouveau spectacle baptisé Essentiel, avec des numéros visuels et une ambiance placée sous le signe de la poésie. Tous les renseignements sont disponibles sur le site internet cirque-grus.com. cirque-grus.com. C'est la fin de cet agenda. Merci à vous de l'avoir suivi. On se retrouve dans quelques instants pour votre météo.
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1: Pour cette journée de mardi, le ciel sera toujours nuageux avec des températures toujours estivales. 15 degrés ce matin relevé autour du lac du Bourget et jusqu'à 28 degrés cet après-midi. C'est ce qui est attendu notamment à Chambéry, Cognin ou encore Aix-les-Bains. Voilà pour vos prévisions météo. Je vous souhaite une excellente journée à l'écoute du Grand Bain de la vie locale.
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1: Bonjour à toutes et à tous, voici l'essentiel de l'actualité de ce mardi 29 septembre sur Radio Grand Lac. À Metz, le pape Léon XIV achève sa visite en France, une dernière journée largement consacrée à l'Europe et au dialogue entre les religions. Hier, le souverain pontife a rencontré à Metz les représentants des principaux cultes présents en France. Une déclaration commune a été signée à l'issue de cette rencontre. Lors d'un échange consacré à la construction européenne et à la paix, Emmanuel Macron a appelé l'Europe à retrouver l'esprit de ses fondateurs et à résister au retour des nationalismes. Léon XIV, quant à lui, a dénoncé le retour de la guerre sur le continent et appelé au courage dans les négociations. Au total, c'est plus de 60 000 personnes qui étaient attendues à Metz pour cette dernière étape avant le départ du pape vers Rome. Dans les lycées, la mobilisation se poursuit. Des établissements sont bloqués ou perturbés, notamment en région parisienne. Les élèves dénoncent entre autres le manque de moyens et les absences d'enseignants. Les autorités préviennent en cas de violence ou de blocage total, les forces de l'ordre pourront intervenir. Sur ce dossier, échange tendu entre Jean-Luc Mélenchon et le gouvernement. Le leader de la France Insoumise accuse l'exécutif de réprimer le mouvement avec, selon lui, une dimension raciste. Le Premier ministre Sébastien Lecornu répond que cette accusation est une insulte et appelle à ne pas attiser les tensions. Dans la page justice, maintenant, dans le procès de Rachida Dati et Carlos Ghosn, le parquet national financier réclame 4 ans de prison contre l'ancienne ministre, dont 2 ans aménageables ainsi que 5 ans d'inéligibilité avec exécution immédiate. Une amende de 450 000 euros est également requise. 4 ans de prison sont aussi demandés contre Carlos Ghosn, jugé en son absence. Au Havre, une femme de 70 ans a été retrouvée morte à son domicile. Son conjoint, âgé de 72 ans, a été placé en garde à vue après avoir lui-même alerté la police. Une enquête pour homicide par conjoint est en cours. Et puis en Gironde, les incendies de cet été ont coûté environ 11 millions d'euros au département. 42 000 hectares ont brûlé face aux dégâts et une situation financière déjà difficile. La collectivité demande une aide exceptionnelle à l'État.
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1: À Aix-les-Bains, un automobiliste est condamné après avoir renversé une octogénaire. L'accident s'était produit le 20 septembre dernier, rue de Genève, dans une zone limitée à 20 km/h. Après avoir percuté la piétonne, le conducteur avait quitté les lieux. Des témoins avaient relevé sa plaque d'immatriculation permettant son interpellation. L'homme âgé de 38 ans roulait alors que son permis avait été annulé. La victime, heureusement, n'a souffert que de contusions et de quelques égratignures. Le tribunal correctionnel de Chambéry l'a condamné à 10 mois de prison ferme avec possibilité d'aménagement à domicile. Son véhicule a également été confisqué. Toujours à Aix-les-Bains, une aventure himalayenne qui se termine sans sommet, mais avec un message. Jean-François Roland, savoyard doublement greffé des reins, voulait atteindre le Manaslu au Népal à plus de 8000 mètres d'altitude. Il a finalement dû renoncer en raison des conditions météo extrêmement difficiles qui ont notamment entraîné l'évacuation du camp de base. Son objectif était surtout de promouvoir le don d'organes. Pour lui, le sommet n'a pas été atteint, mais le message, quant à lui, est intact. Une greffe peut permettre de commencer une nouvelle vie et de réaliser de nouveaux projets. Côté poker, c'est un record de fréquentation au casino Grand Cercle d'Aix-les-Bains. Près de 3000 joueurs ont participé la semaine dernière au Winamax Poker Open. Le tournoi principal a réuni plus de 2800 participants. La victoire revient au jeune Lucas Archeni qui repart avec 150 000 euros. En hockey sur glace, carton plein pour les clubs savoyards en Coupe de France. Chambéry s'est imposé 13 à 2 à Toulon, tandis que Courchevel-Méribel-Pralognan a battu Nîmes 10 à 2. Les deux équipes poursuivent donc leur parcours dans la compétition. Et à Chambéry, la Cité des Arts lance Cité Cap, une série de rendez-vous pour découvrir différentes pratiques artistiques sans avoir besoin d'être adhérent. Chant, danse, art plastique ou encore orchestre, plusieurs ateliers sont programmés jusqu'en décembre. Certains affichent déjà complet, mais il reste notamment des places pour le bal participatif intitulé Histoire d'un ruisseau le 17 novembre prochain. prochain. Les inscriptions sont ouvertes sur chambéry.fr. Et on clôture ce journal avec l'agenda de vos sorties avec nos partenaires. Dimanche 4 octobre, un grand loto sera organisé à la chapelle du Mont du Chat, à la salle des fêtes, organisée par le club des Montchatois. Début des parties à 13h30, de nombreux lots sont à gagner. Sur place, buvette avec gaufres et bugnes. Renseignements par téléphone au 06 26 48 69 76. 06 26 48 69 76. Dimanche 4 octobre également, un vide-grenier se tiendra sur le parking des Suisses. C'est organisé par les cyclotouristes aixois, avenue du Grand Port, à Aix-les-Bains. Ouverture de 6h du matin jusqu'à 17h. Et à partir de demain, mercredi, le cirque Arlette Grus s'installe sur l'esplanade du lac à Aix-les-Bains. À découvrir en famille ou entre amis le nouveau spectacle baptisé Essentiel, avec des numéros visuels et une ambiance placée sous le signe de la poésie. Tous les renseignements sont disponibles sur le site internet cirque-grus.com. Cirque-grus.com. C'est la fin de cet agenda. Merci à vous de l'avoir suivi. On se retrouve dans quelques instants pour votre météo.
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1: Pour cette journée de mardi, le ciel sera toujours nuageux avec des températures toujours estivales. 15 degrés ce matin relevé autour du lac du Bourget et jusqu'à 28 degrés cet après-midi. C'est ce qui est attendu notamment à Chambéry, Cognin ou encore Aix-les-Bains. Voilà pour vos prévisions météo. Je vous souhaite une excellente journée à l'écoute du Grand Bain de la vie locale.
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1: Il est l'heure de votre horoscope en ce mardi 29 septembre sur Radio Grand Lac et nous débutons avec les béliers. Vous aurez envie d'aller vite, mais les astres vous conseillent de lever un peu le pied avant de prendre une décision. Côté cœur, privilégiez la franchise plutôt que les réactions à chaud. Les taureaux, une journée plutôt favorable s'annonce avec de belles occasions de vous faire plaisir et de profiter de vos proches. Attention toutefois aux dépenses impulsives, gardez la tête froide. Les gémeaux, votre curiosité, votre sens du contact seront vos meilleurs à tout aujourd'hui. Une information ou encore une rencontre pourrait vous donner une idée intéressante pour la suite. Les cancers, vous pourriez être tenté de trop en faire pour les autres. Pensez aussi à vous. En amour, une petite attention vaut mieux qu'un long discours. Les lions, vous ne passerez pas inaperçu en ce mardi et cela peut vous ouvrir quelques portes. Au travail comme en amour, montrez votre assurance sans chercher à tout contrôler. Les vierges, une journée propice à la réflexion et aux nouveaux projets. Vous aurez envie de comprendre avant d'agir. Une rencontre pourrait vous apporter une réponse que vous attendiez depuis quelque temps. Les balances, le soleil dans votre signe vous invite à remettre de l'harmonie dans vos relations. C'est le moment idéal pour dialoguer, faire un pas vers l'autre et tourner une page. Les scorpions, vos émotions sont intenses et votre intuition particulièrement fine. Évitez simplement de tirer des conclusions trop vite, laissez les choses venir à vous. Les sagittaires, vous avez besoin de mouvement et de nouveaux horizons, une sortie, un déplacement ou encore une rencontre pourrait égayer votre journée au travail. Votre enthousiasme sera communicatif. Les Capricornes, la journée s'annonce plus légère que prévu avec une belle place laissée au plaisir et au moment partagé. Côté finances, réfléchissez bien avant de vous lancer dans une dépense importante. Les Verseaux, les échanges sont favorisés. Une conversation pourrait débloquer une situation ou vous faire voir les choses autrement. Gardez tout de même un peu de souplesse face aux imprévus. Et nous terminons avec les Poissons. Ne vous dispersez pas et évitez de promettre plus que vous ne pourrez tenir. En amour, la douceur et l'écoute vous permettront de retrouver une belle complicité.
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1: Très bon mardi, merci d'être branché sur Radio Grand Lac. C'est l'heure de votre question du jour et ce matin, nous parlons cinéma. Quel acteur joue Michael Corleone, le plus jeune fils du parrain dans le film Le Parrain de 1972 ? Réponse A, Marlon Brando. Réponse B, Al Pacino. Réponse C, James Caan. Ou réponse D, Tommy Lee Jones. Eh bien, vous pouvez dès à présent jouer avec nous sur la page Facebook de Radio Grand Lac en message privé en nous envoyant A, B, C ou D. La bonne réponse, elle arrivera comme d'habitude juste après notre chanson du jour. Mais avant tout cela, place maintenant à votre éphéméride.
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1: En ce mardi 29 septembre, bonne fête aux Gabriel, Michel, Raphaël, ainsi qu'aux Gabi et Michael. Votre dicton du jour de Saint-Michel à la Toussaint, la bourre, grand train. Du côté de votre chanson du jour, on remonte le temps au mercredi 29 septembre 1982. Ce jour-là, François David était au sommet des charts français avec son tube Words. Et c'est pour ça qu'on va se l'écouter ce matin dans le grand bain de la vie locale avant de se retrouver juste après pour la réponse à notre question du jour. À tout de suite.

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1: Et faire David avec Words dans les souvenirs des années 80 sur Radio Grand Lac. Merci d'être branché avec nous. On est reparti pour la réponse à notre question du jour qui, je rappelle, est une question cinéma en ce mardi. Quel acteur joue Michael Corleone, le plus jeune fils du parrain dans le film Le Parrain de 1972? Réponse A, Marlon Brando. Réponse B, Al Pacino. Réponse C, James Caan. Ou réponse D, Tommy Lee Jones? Eh bien, la bonne réponse est évidemment la réponse B, Al Pacino. Avec un joli 78% de bonnes réponses ce matin, un grand bravo à vous toutes et vous tous. On note aussi que l'acteur qui joue le parrain, Don Vito Corleone, dans le film Le Parrain de 1972, et Marlon Brando à la fois. Voilà donc pour votre question du jour. J'espère que vous avez appris de nouvelles choses aujourd'hui. Dans tous les cas, on se retrouvera demain sur les bonnes ondes du Grand Bain de la vie locale. Merci à vous d'écouter Radio Grand Lac. Je vous souhaite une excellente matinée.
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3: Bonjour, bonjour les amis, bonjour à toutes et à tous. Bienvenue dans le grand bain de la vie locale, la Radio Grand Lac. On espère que vous allez toutes et tous bien en ce 29 septembre. C'est toujours un petit peu l'été qui se termine petit à petit. Avec l'automne qui a démarré, voilà, c'était le point météo de Radio Grand Lac.
4: Merci JP. Et
3: j'ai ma complice Annie Sandra qui me regarde et qui commence à me faire les gros yeux en me disant « Où va-t-il ? Où va-t-il ? » Bonjour ma petite Sandra.
4: Bonjour mon JP, comment vas-tu ?
3: Bah ça va et toi ?
4: Bah écoute, on est en forme. Moi j'adore ces émissions spéciales et puis comme tu l'as dit, on est de bonne humeur.
3: Ouais.
4: Là, c'est cool à l'antenne et puis on reçoit surtout deux amis. Maintenant je le dis.
3: Ah ouais, tu vas
4: oui,
3: comme ça
4: vraiment,
3: à toi. D'accord.
4: Qu'on adore recevoir à l'antenne de Radio Grand Lac dans le grand bain de la vie locale.
3: Le service...
4: En la personne de, tu vas le dire.
3: Non, alors j'allais dire, d'abord c'est le service culturel.
4: Exactement.
3: Du Bourget du Lac, de cette commune partenaire de Radio Grand Lac, qui a plongé avec nous dans le grand bain de la vie locale. Et là, on va parler de l'espace culturel La Traverse, de la programmation qui, je crois que la première date, c'est jeudi.
4: Ça commence jeudi déjà, oui.
3: C'est le 1er octobre, alors... Pour parler de cette programmation, il y en avait deux. Il n'y en avait que deux qui pouvaient le faire et elles sont avec nous. Anaïs Gros qui est chargée de programmation et Virginie Frison qui est du service culturel et qui assiste et qui accompagne
4: Service animation
3: Anaïs.
4: Culturelle. Bonjour les filles.
5: Bonjour Jean-Pierre, bonjour Sandra.
3: Bonjour Anaïs.
5: On est vraiment toujours ravis d'être là, vous le savez, avec vous pour parler de cette saison qu'on défend au Bourget du Lac.
4: Bonjour, bonjour.
3: Bonjour Virginie. Alors, cette saison que l'on défend, mais que l'on propose aussi, que l'on prépare, c'est vous deux quand même qui faites tout pour avoir ces spectacles qui sont familiaux, qui sont beaucoup à destination des familles, des enfants et tout, avec les programmations le jeudi soir, hein, dans cette belle salle de la Traverse.
6: C'est bien ça. C'est vrai qu'on est sur une programmation tout public le jeudi soir et on a des spéciales familles aussi à d'autres jours, mercredi ou dimanche, selon les spectacles.
3: Merci. Et puis, on voit vraiment cette volonté que vous avez gardée d'avoir des tarifs qui ne sont pas élevés du tout.
4: Oui, qui sont totalement abordables.
3: Qui sont abordables pour les familles. Des spectacles qui sont jamais tard. Et puis la Traverse, quand on est à Aix ou même voilà, sur le territoire de Grand Lac, même l'Albanie et tout, c'est pas loin du tout. On peut se garer à côté et on a cette belle salle, on est bien assis à la Traverse et on finit pas tard.
5: Et on finit pas tard. Je reviens juste sur les tarifs.
3: Oui.
5: C'est une vraie volonté municipale,
3: oui,
5: effectivement, de rendre accessible au plus grand nombre cette saison culturelle. Voilà, ça se traduit notamment par effectivement une politique tarifaire qui est tout à fait abordable et puis avec la mise en place d'autres dispositifs pour permettre, je pense notamment aux étudiants de pouvoir accéder à cette saison, les personnes qui seraient dans des situations un peu plus précaires. On a un partenariat avec l'association Culture du Cœur qui nous permet de proposer des places à des gens qui n'auraient peut-être pas forcément les moyens financiers de venir assister à ces spectacles.
3: Et on salue bien sûr, tu as parlé de la volonté municipale, on salue Nicolas Merca, le maire et tous les élus en charge de l'animation de la culture qui sont à vos côtés. Et je vois cette phrase du maire, la saison 2026-27 propose de multiples instants suspendus qui nous rassemblent, nous questionnent, nous enrichissent et nous invitent à imaginer ensemble un avenir commun.
5: Oui.
3: C'est le but un peu de la culture au Bourget du Lac.
5: Oui, ça fait vraiment partie du cahier des charges du développement de cette saison culturelle. L'équipe municipale en place a cette volonté de dire que la culture permet de développer le sens critique du citoyen qui va pouvoir agir en conscience dans la communauté ensuite, en ayant pris le temps de réfléchir sur certains sujets sociétaux.
3: On sait tout à fait que les régimes totalitaire supprime en premier lieu la culture, puisque c'est une ouverture sur autre. Bref, on n'est pas là pour parler de ça, on est là pour parler de la saison culturelle.
4: Oui, tout à fait. Et je vais rebondir un petit peu sur ce que tu disais. Tu as dit une petite phrase que le maire avait citée, et je trouve que ce que tu dis, toi, Anaïs, est très, très beau, particulièrement aussi. C'est la culture n'est pas un luxe, elle est ce souffle qui nous réveille, cette liberté qui nous soulève, ce mouvement qui nous réunit. C'est beau, ça.
5: Ouais. En fait, je trouve en particulier le spectacle vivant à cette. Pour moi, c'est un endroit vraiment très, très. Je vais pas trouver mes mots en début d'émission, excusez-moi.
4: Mais si, ça va le faire.
5: je trouve que le spectacle vivant a cette spécificité. Vraiment de réunir les gens.
3: Il est fédérateur.
5: Dans un moment où on ne fait pas autre chose. Aujourd'hui, on met un film chez soi, on répond à un mail en même temps, on répond à un texto, etc. Et moi, j'adore me dire que pendant une heure et quart, une heure et demie, je ne vais être que face à ce que je vois.
3: Tu as entièrement raison.
5: Voilà. Et c'est un petit peu dans cet état d'esprit qu'effectivement, j'avais écrit cette fin d'édito.
3: Oui, tout à fait.
4: Alors, bien sûr, avant de regarder ce qui nous attend et puis de parler un petit peu de, voilà, de toutes les belles choses qu'on va voir à la traverse, on le disait un petit peu hors antenne, Virginie ou Anaïs, au niveau des réservations, déjà, là, comment ça se passe un petit peu, c'est quoi la tendance?
5: Ça se passe très bien, on est très contents, le public est fidèle au rendez-vous. On se l'est déjà dit, mais ça fait toujours chaud au cœur de se dire que nous, on a travaillé pendant un an et demi sur une saison et que le public répond favorablement aux propositions qui lui sont faites. Donc, des abonnements, Virginie.
6: On a de nombreux abonnements cette année, donc on est content. C'est vrai qu'on a la particularité de réserver un temps spécial à nos abonnés, donc de juin après la présentation de saison.
3: C'est au mois de juin, ça.
6: Ben de juin jusqu'à septembre, même nos abonnés. Enfin, c'est réservé aux abonnements. Donc voilà, donc on a vraiment eu de nombreux retours et de nombreux abonnés. Et là où on est ravis aussi, c'est qu'on a une centaine de nouveaux abonnés.
4: Ah ouais, c'est chouette.
6: Donc,
4: ça.
6: Une centaine de nouveaux, c'est quand même pas rien.
4: Non, tout
6: donc
4: à fait.
6: Merci à eux et on est ravis de les accueillir.
3: Donc,
6: à l'espace culturel, à travers.
3: Donc, il y a cette volonté dans les temps un peu troubles que nous vivons, justement, de sortir et d'aller voir de la culture, d'aller voir du spectacle vivant. Et nous, on défendra toujours le spectacle vivant, n'est-ce pas, ma chère Sandra?
4: Exactement.
3: Donc, on va balayer un petit peu.
4: Ah, tu balayes, toi?
3: Ouais, je balaye, ouais. Le programme, alors, on va faire juste les quelques mois qui nous emmèneront jusqu'à la fin de cette année. On dira un petit mot sur l'année prochaine, mais on fera un rendez-vous en janvier pour parler du printemps 2027. Et là, je suis en train de feuilleter. Il y a vraiment des très, très belles soirées prévues.
4: Alors justement, quand on déroule un petit peu cette saison culturelle, pour ceux qui nous écoutent et qui ne la connaissent pas vraiment, ou pas suffisamment du moins, on voit qu'il y a des univers qui sont vraiment très, très différents. Ça a été quoi un petit peu le fil rouge sur cette saison culturelle?
5: Le fil, alors pas que pour cette saison, hein, vraiment pour le développement de la ligne de programmation de l'espace culturel à travers, ça a toujours été théâtre contemporain, qui ne veut pas dire conceptuel, d'accord, ça veut dire qu'il traite de sujets d'actualité, voilà, qui nous concernent, sujets sociétaux, sujets environnementaux, enfin voilà, familiaux aussi, amoureux, voilà, le point central, c'est de dire qu'il n'y a pas besoin de prérequis pour venir voir un spectacle à la traverse. Voilà, c'est vraiment une proposition populaire dans le bon sens du terme. C'est vraiment ça qui tient la ligne de programmation, de se dire qu'on fréquente ou pas une saison culturelle quelle qu'elle soit, la saison culturelle au Bourget du Lac, elle est accessible à tous.
3: Elle est accessible à tous et encore...
4: C'est ce qu'on disait tout à fait au début de l'émission.
3: Elle est sur le site de Sawa Technolac, donc vraiment en accès facile. Stationnement à côté, c'est combien de spectacles un peu sur une saison culturelle qui va d'octobre à mai?
5: Oui, on a 18 spectacles tout public, donc programmés essentiellement des jeudis soirs hors période scolaire d'octobre à avril. On a 2 à 3 rendez-vous à voir en famille, deux à trois rendez-vous qui ne sont proposés qu'aux scolaires. Donc la saison qu'on organise nous vraiment ville du Bourget du Lac, c'est entre 22 et 25 spectacles par an. Et ensuite on accueille entre 5 à 10 spectacles en partenariat. Je prends comme exemple nos amis de l'Orchestre des Musiciens des Marais,
3: oui,
5: qui viennent faire par exemple un concert qu'ils doublent à la fois à Aix-les-Bains et au Bourget du Lac. Donc ce type de spectacle-là est accueilli en partenariat par la ville du Bourget du Lac.
4: Donc, et il y a une totale complémentarité, j'allais dire, entre vous et la ville aussi d'Aix-les-Bains qui propose une saison culturelle, déjà parce que vous proposez le spectacle le jeudi soir, ce qui n'est pas forcément le cas avec Aix-les-Bains.
3: Oui.
4: Voilà, donc on peut faire les deux.
3: Mais c'est intelligent tout ça.
4: Voilà, exactement.
5: L'idée, c'est effectivement, on a la chance d'être sur un territoire où il y a énormément de théâtre, de saisons culturelles, et l'idée, effectivement, c'est d'être complémentaire aux autres propositions pour que, voilà...
4: Plus d'excuses à ne pas venir à la traverse le jeudi soir.
5: Voilà.
4: Et ça commence d'ailleurs le jeudi 1er octobre.
3: C'est tout de suite là.
4: Oui, j'imagine, c'est un peu de musique, de folk, de soul, de rock. Ça va être une ambiance du tonnerre avec les Peaky Banshees, c'est comme ça qu'on dit?
5: Oui. C'est un groupe grenoblois qu'on aime beaucoup et qui va faire l'ouverture de saison, effectivement, ce jeudi 1er octobre à 20h.
4: C'est un road trip musical.
5: Road trip musical. Imaginez-vous dans une voiture américaine sur la route 66, vous allumez la radio et c'est musique rock.
3: C'est Anaïs qui chante.
5: Alors, non. Non, non.
4: C'est Radio Grand Lac.
5: Je suis pas sûre que le fait que je chante soit un vrai atout pour que les gens viennent jeudi là. Mais c'est vraiment donc ce sont des compositions originales. Ils chantent divinement. Donc il y a un chanteur qui s'appelle Samuel Chaffange et une chanteuse. Je regarde Virginie, Mélanie Petraca qui s'appelle. Elle s'appelle Mélanie Petraca et donc ils ont des voix magnifiques qui se marient extrêmement bien. Et ensuite on a une ligne de basse, batterie. Piano.
4: Il y aura de la guitare, de l'harmonica aussi, je crois.
5: Violoncelle, guitare, harmonica.
4: D'accord.
5: Un très bon moment pour rentrer dans la saison.
3: Oui, tout à fait.
5: Avec joie.
3: En musique et dans la bonne humeur.
4: Donc, c'est ce jeudi-là, à 20h.
6: À 20h,
4: hein.
6: tout à fait.
4: Et donc, si on veut, on en parlera après, mais voilà, réserver, c'est pareil, c'est petit prix, comme on l'a dit, et accessible à tous, donc plus aucune raison de ne pas y aller, c'est sûr.
6: Mais tout à fait. Donc là, on est sur un tarif à 21 €, tarif normal, tarif réduit si jamais. Et après, le tarif moins de 26 ans et à tout jeune également, à 5 €. Donc, entre 5 et 21. Et en effet, ça va être vraiment un bon moment. Exactement.
4: Ils sont déjà venus, hein, il me semble, Anaïs.
5: Oui, tu as dit, ça fait partie des groupes avec lesquels on a une fidélité depuis de nombreuses années. Et c'est vrai qu'on est content à chaque fois qu'ils sortent un nouvel album de les accueillir à cette occasion.
4: Tu les sollicites, ils vous sollicitent. Comment ça se passe?
5: C'est un peu les deux.
4: Oui.
5: Donc il y a en fait à la fois les compagnies avec lesquelles on travaille depuis longtemps et dont on suit le travail au long cours, même quand les spectacles ne sont pas encore créés. Et puis après, bah, y a un travail d'enquêteur, d'enquêtrice, pour venir dénicher des gens qu'on ne connaît pas encore.
4: Trouver les petites pépites ici et là.
5: Voilà. Ouais.
3: Il y a un réseau parce que tu fais quand même ça depuis quelques années, Anaïs, maintenant. Donc tu sais où il faut les chercher.
5: Oui, après c'est effectivement peut-être qu'on en parlera, mais il y a notamment le Festival Off d'Avignon qui est aussi un gros vivier sur lequel on fait pas mal de découvertes. Donc oui, c'est.
3: Eh ben bravo en tout cas. On poursuit.
4: Allez, on poursuit
3: le 8
4: avec le jeudi suivant.
3: Alors là, ce sera du théâtre et ce sera le libraire aux pieds nus.
5: Oui, une pièce de Cliff Payet, la compagnie Epps.
3: Elle connaît tout par cœur, t'as vu?
4: C'est dingue.
5: Donc c'est une compagnie dont on aime énormément le travail. C'est l'histoire d'un cinquantenaire qui a tout eu dans sa vie. Vie professionnelle où il a réussi, il a de l'argent, mais il se retrouve terriblement seul. Et il décide, personne ne sait trop pourquoi, de rentrer dans un studio de danse et d'apprendre à danser. Et la rencontre avec cette professeure de danse qui va à des moments un peu le pousser dans ses retranchements. Cette rencontre-là va bouleverser sa vie, Et je le dis parce qu'on le sait assez rapidement dans la pièce, il va devenir libraire. Alors qu'il était totalement éloigné de ça, de ce chemin professionnel. Et en fait, ce spectacle, il nous parle de, vous savez, les moments de bascule dans une vie où vous vous dites mince, je suis totalement éloigné de qui j'étais, etc. Comment est-ce que je peux arriver à me retrouver ? Et on se met à prendre un chemin que personne n'avait imaginé et où on se redécouvre. Bah, cette pièce, elle parle de ça.
7: C'est une comédie humaine.
5: Voilà.
7: C'est une comédie, une histoire familiale. Comment on rit certainement dans cette pièce autant qu'on est ému, je crois, non ?
5: En fait, ce qui est drôle, c'est que c'est aussi pour ça que l'écriture de Cliff Payet qu'on l'aime beaucoup parce qu'il a la capacité à rendre très humain des échanges qui peuvent être tout à la fois un peu anecdotiques et ultra profonds. Et je trouve qu'il écrit comme on vit. Il y a quelque chose de très... des fois, on va avoir une petite fulgurance sur quelque chose qui va nous faire énormément rire. Ouais. Et derrière, on va se rendre compte que cette chose-là, finalement, elle nous bouleverse. Et en fait, il a cette capacité à écrire vraiment d'une façon extrêmement humaine. Et c'est ça qui fait que c'est à la fois drôle et émouvant.
7: Et il était déjà venu avec Tant qu'il y aura des coquelicots.
5: Oui. Ouais. Il y a 2 ans de ça, Tant qu'il y aura des coquelicots, on va pas parler des pièces qu'on a déjà
7: accueillies. Non, mais bien sûr, mais je veux dire, voilà, c'est quelqu'un qui...
5: Voilà. Oui, c'est quelqu'un dont on suit le travail et voilà qui a vraiment une écriture qui est à la fois très accessible, profonde, drôle, pleine d'espièglerie.
7: Le libraire aux pieds nus, donc ça sera le deuxième jeudi de cette saison culturelle, à 20h aussi.
3: Et pareil, ben c'est à 20h, ça dure 1h15, ce qui fait qu'à 21h15, 21h30, on a fini et on rentre pas tard pour le boulot le lendemain matin.
5: C'est ça.
3: C'est parfait. Juste une petite chose, donc la salle de la Traverse, tout le monde est bien assis, tout le monde voit bien, hein, y a pas la peine de se faire du souci. Hein.
5: C'est un auditorium, la salle est de plein pied.
7: Petit rappel du nombre de places aussi.
5: Donc on est à 320 places au maximum. Et effectivement, il n'y a pas d'enjeu de visibilité. Normalement, vous voyez bien et vous entendez bien, quel que soit l'endroit où vous êtes dans la salle.
7: Tout le monde est bien placé.
6: Bien sûr. Et on fait au mieux pour que tout le monde se
7: mais
6: trouve
7: évidemment,
6: son confort.
7: Évidemment.
3: Sandra, nous arrivons au 15 octobre.
7: Oui, toujours un jeudi, toujours à 20h.
3: Le salon du chocolat sera passé, Sandra.
7: Exactement, et toujours
3: puisque
7: à l'espace culturel.
3: C'est le 15 octobre, c'est ça hein.
7: Oui, exactement.
3: Alors, le jeudi 15 octobre à 20h, là, c'est du théâtre musical mythique, Show Muse Go One.
7: Show Must Go One.
6: Alors, du coup, on peut même dire Show Must Go One. Oui,
7: tout à fait.
6: Chacun le prononce comme il veut,
3: On a bien compris la subtilité du jeu de mots.
6: Exactement.
3: Qu'est-ce que vous pouvez nous dire là-dessus ? C'est
7: sauver
3: dès 11 ans,
7: grâce à
3: ça dure 1h15. Alors là, oui, voilà. Qu'est-ce que vous pouvez nous dire sur ce joli spectacle ?
6: Alors là, on est vraiment sur une petite pépite, donc à noter dans vos agendas, avec toutes les autres bien sûr, mais là, vraiment, une pièce qui sort du cadre, un joyeux bazar qui nous surprend entre musique et danse et déguisement. Enfin, ça va vraiment être une soirée de folie. Le topo quand même, on a les muses, donc les muses antiques préparent un spectacle, leur retour justement parce que elles croient en l'art et
7: elles veulent sauver le monde grâce à l'art.
6: Une petite mission de ce style-là, exactement.
3: Belle mission en tout cas.
6: Belle mission, donc tout est là pour que ça fonctionne, mais bien sûr, rien ne se passe comme prévu.
7: C'est pas tout simple, sinon.
6: Exactement. Donc, dès les premières minutes, catastrophe. Et là, donc, 9 muses à la base, seulement 2 seront là et donc vont tenir le show et vont du coup essayer de rattraper ces catastrophes et de nous faire vivre plein de choses à travers différentes... registre musical des années 80 à 2000. Donc, on va autant avoir Le Roi Lion comme Mylène Farmer, France Gall.
7: Pour tous les goûts.
6: Pour tous les goûts. Donc, voilà. Donc, on est vraiment entre de la musique, du théâtre, de la comédie.
7: Donc, en fait, c'est une succession de tableaux un peu surprenants. Et justement, comment on arrive à faire entrer un spectacle comme ça dans les cases quand c'est comme ça un petit peu différent ?
5: C'est pas évident. C'est vrai que ce spectacle-là, il fait vraiment partie des inclassables. On va dire que ce qui tient tout le spectacle, elle nous embarque dans une folie et avec beaucoup d'humour, beaucoup de joie. Mais tu as raison, Sandra, ça fait vraiment partie des propositions qui sont difficiles à décrire parce que, en fait, on ne se rend pas compte de ce qu'on va voir tant qu'on n'est pas dans la salle.
7: Bien sûr.
5: Et c'est pour ça aussi que c'est vraiment important de céder à sa curiosité. Parce que là, on est vraiment sur quelque chose que le public ne verra pas ailleurs.
7: Bah si, justement. Le public le verra à la traverse et ça sera le jeudi 15 octobre à 20h.
5: Je me permets juste de rajouter, ce spectacle est intégré au programme du Mois Bleu qui est organisé par le CIAS de la communauté d'agglomération
3: de Grand Lac.
5: Et en fait, cette proposition peut être accessible gratuitement pour les seniors de plus de 65 ans qui habitent sur le territoire. Il suffit juste de s'inscrire auprès de nous. Et le billet est pris en charge par le CIS de Grand Lac.
7: D'accord.
6: Donc, n'hésitez pas à m'envoyer un petit mail ou à nous passer un petit coup de fil.
7: Donne le mail,
6: c'est,
7: justement,
6: c'est ce
7: Virginie.
6: C'est le moment. Je me suis dit, c'est le moment.
3: Le moment du placer.
6: Exactement. Alors, du coup, on est sur contact au singulier, @, que je dise pas de bêtises.
7: On est en direct, hein. Virginie tourne les feuilles.
6: C'est
7: du vivant.
3: Il y a un moment de panique, là.
5: C'est contact@espaceculturellatraverse.fr.
6: Merci Anaïs.
7: Est-ce qu'on se ferait pas une petite pause avec la transition de France
3: déjà,
7: Gall et puis
3: sûr,
7: Résiste? Je crois que vous l'aimez bien celle-ci. Et puis d'ailleurs nous aussi. Donc on va écouter France Gall et puis on se retrouve juste après pour continuer cette belle émission spéciale dédiée à la saison culturelle de la Traverse au Bourget du Lac. À tout de suite.

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1: De retour en direct dans le grand bain de la vie locale pour cette émission spéciale avec l'espace culturel La Traverse au Bourget du Lac pour présenter cette belle programmation, la première partie de saison 2026-2027. Je suis toujours à côté de ma complice et amie Sandra. Oui, tu es là?
2: Oui, ah oui, d'accord, d'accord. Oui,
1: ok, elle est toujours là. Je ne vous entends plus, si, tu es là. Et nous avons la joie d'avoir avec nous Anaïs Gros et Virginie Frison, le service culturel du Bourget du Lac, commune partenaire de Radio Grand Lac, et on les remercie encore. 11h27, on va poursuivre l'exposé de cette programmation, et on en est au 21 octobre à 18h30. Alors là, c'est du théâtre clown contemporain. Ça s'appelle Coquette.
2: Exactement, et là c'est pas un jeudi mais un mercredi, oui. Puisque c'est à voir en
1: ça
2: famille
1: change,
2: à partir de 6 ans.
3: C'est ça,
2: voilà.
3: Exactement.
2: Et c'est à 18h30.
3: À ouais. 18h30, c'est pendant les vacances scolaires.
2: Tout à fait.
3: Donc voilà, donc rendez-vous famille. Donc on a l'histoire de Coquette et de sa chienne Croquette. Donc entre une relation entre amour et haine, une écriture toute sensible, qui parle de nous, qui questionne comme la
2: du
3: plupart
2: temps
3: de
2: qui
3: nos,
2: passe.
3: Du temps qui passe.
2: Et oui.
3: Et exactement. Donc voilà, on vous invite vraiment à venir partager ce moment avec nous et avec du coup cette interprète Ségolène qui est de la compagnie La Roulotte, donc qui est sur le bassin chambérien.
1: Tout à fait, bien sûr.
3: Donc voilà, et en plus de ça, de ce spectacle, on a la possibilité de rentrer dans l'envers du décor.
2: Ouais, passer de la salle à la pratique, un peu, on peut dire.
3: Exactement,
2: hein.
3: Puisque Ségolène va nous proposer des ateliers sur le lundi et le mardi, matin et après-midi, pour découvrir justement la pratique du clown.
2: Est-ce que c'est un spectacle un petit peu plus profond qu'il n'y paraît ?
4: Oui, alors c'est ce qu'on aime bien effectivement à La Traverse, sous une apparente légèreté, venir parler de sujets un peu plus profonds. Et donc effectivement, ce spectacle nous parle de l'isolement, du temps qui passe, notamment pour les femmes qui seraient un peu socialement esselées, etc. Et donc, même si on rit beaucoup, le fond de ce spectacle, c'est quand même l'histoire de cette dame qui est toute seule chez elle, avec la seule compagnie de son chien. Et comment est-ce qu'elle organise sa vie autour de cette colocation qui, parfois, est un peu étonnante.
1: D'accord, alors pour en savoir plus, eh ben vous rendez-vous le mercredi 21 octobre à 18h30 et ça dure 45 minutes, donc pour les enfants c'est tout à fait acceptable et au tarif unique de 7 euros.
2: Voilà, et ça dure 45 minutes à peu près, hein, c'est ça je crois.
3: C'est tout à fait ça.
1: On peut aller voir un spectacle dans cette belle salle de La Traverse au Bourget du Lac pour 7 euros, Sandra. Tu m'y emmènes ?
2: Si t'es sage.
1: D'accord. Okay. D'accord.
3: Nous, on vous attend avec plaisir.
1: Mais
3: bien sûr.
1: Oui,
2: on le sait bien, promis, on viendra une fois prochaine.
3: Je profite juste pour vous dire, pour les places de l'atelier, malheureusement, elles sont limitées.
1: Bien sûr.
3: Donc, n'hésitez pas à me contacter. Cette fois, je vais peut-être dire le numéro de téléphone.
1: Ouais, ce sera plus simple que le mail.
3: Exactement. Donc, au 04 79 25 29 65. Voilà, si vous avez envie de partager.
1: Il faut leur
3: ce
1: dire
3: moment.
1: Une fois, parce que là, ils sont tous en train de prendre un stylo et une feuille de papier.
3: Je vais vite. Hein. 04 79 25 29 65.
2: L'atelier dont tu parles, Virginie, les dates, c'est ?
3: Alors, c'est le lundi 19.
2: Et le 20, je crois. Hein.
3: Et le 20, exactement.
2: Et c'est les personnes qui sont détenteurs d'un billet. Comment ça se passe ?
3: Et petite précision importante.
2: Ouais.
3: Je dis petite, mais grande précision. En effet, c'est un atelier gratuit pour les personnes
2: détenteurs d'un billet, déjà.
3: Ouais.
2: D'accord.
3: Exactement. Donc, c'est un beau moment à partager famille, parents-enfants, grands-parents-enfants.
1: Ouais, oui, tout à fait. Toute la famille. Sandra, tu m'y emmènes.
2: Allez, c'est dit.
1: Jeudi, on passe au jeudi 12 novembre. Là, on revient au théâtre, à la comédie familiale dramatique. Toutes les choses géniales, c'est dès 12 ans, ça dure 1h15. Et alors là, le tarif normal, il est à 17 euros. Quoi. Donc c'est vraiment acceptable. Toutes les choses géniales, qu'est-ce qu'on peut
4: toutes
1: vous dire ?
4: Toutes les choses géniales, alors juste une petite précision.
1: Oui,
4: c'est un spectacle où il ne reste que 5-6 places.
2: Oui.
4: On ouvrira une liste d'attente si jamais on arrivait à un complet. Mais voilà, en tout cas, si vous voulez...
2: Victime de son succès.
4: Voilà. Donc, j'en dis un mot rapide. Donc, c'est l'adaptation théâtrale d'un roman de Duncan Macmillan. Et c'est l'histoire d'une petite fille. Sa mère fait une grave dépression et fait une tentative de suicide. Donc, le postulat de départ est pas très drôle.
2: Oui.
4: Mais la pièce, c'est l'histoire de cette petite fille qui va commencer à faire la liste de tout ce qui est génial dans la vie pour redonner le goût de vivre à sa maman. Et en fait, cette liste va la suivre et elle va vivre avec cette liste et continuer à l'alimenter toute sa vie. Et donc, en fait, elle se met à regarder le monde parce qu'elle n'a pas le droit d'avoir une entrée similaire à une autre. Et donc, elle doit trouver tout ce qui est génial dans la vie. Et c'est ça qui va porter sa vie. Elle va regarder le monde en le regardant, en se disant « Ah, ça, c'est génial !»
2: Réussir à parler de sujets graves avec de la lumière.
4: Ouais.
2: Et ça change tout.
4: Et puis, on sort de ce spectacle en levant les yeux et en se disant « Quand est-ce que déjà on s'accorde la possibilité de regarder ce qui est génial dans la vie ?»
1: Oui.
4: Voilà.
1: Oui. D'accord. Bon, en tout cas, c'est le 12 novembre.
2: Plutôt que de pointer toujours ce qui ne va pas.
1: Il reste quelques petites places, donc faites vite si vous voulez y aller. Le 12 novembre à 20h, toutes les choses géniales, théâtre, comédie familiale, dramatique. Mais dramatique, ça peut être aussi un petit peu drôle, hein.
4: Oui. C'est vraiment le préambule qui est un peu chargé.
1: 19 novembre, 20h, le troisième jeudi de novembre, théâtre, danse et comédie dystopique. C'est quoi une comédie dystopique avec un Y en plus?
4: C'est l'inverse d'une comédie utopique.
1: D'accord. Je sais pas ça, moi. Tu savais ça, toi?
4: Oui.
1: Sandra, c'est vrai?
2: Oui. Mais bon, attends, écoute, dystopique. On en apprend tous les jours.
1: Ben oui, moi, je ne connaissais pas ce mot-là.
2: Ce soir, tu diras chouette que j'ai appris.
1: Je dormirai moins bête.
2: Grâce à Anaïs et Virginie.
3: Quand viendra la vague, j'en dis un petit mot.
2: Bah, avec plaisir.
3: Alors là, on est aussi une compagnie locale avec la compagnie Au pire c'est mieux. Donc quand viendra la vague, part sur le principe qu'un couple du coup habite sur une île et bien sûr il y a avec le réchauffement climatique la montée des eaux.
2: Aïe.
3: Voilà. Ouais. Un petit contexte un peu familier. Et donc là, ils vont commencer à se poser la question, mais en effet, si des gens viennent nous voir sur notre île, est-ce qu'on les accepte ou pas? Donc, on part sur le principe d'un jeu, dans un réseau, à se dire bah, qui on accepte, qui on n'accepte pas. Est-ce qu'on va accepter le super cuisinier? Est-ce qu'on va prendre les amis d'enfance? Voilà, on va questionner tout ça de manière très poétique, sensible, avec de l'humour, et tout ça dans un décor assez surprenant, puisqu'on aura une petite île quand même sur scène. Puisqu'on a eu la chance de les avoir en résidence il n'y a pas longtemps, Donc on en a vu un petit peu plus.
2: Et comment ce couple, justement, il en arrive à vouloir décider qui mérite d'être sauvé?
4: En fait, ils se disent qu'avec la montée des eaux, c'est un futur qui se rapproche. Mm-hmm. Et du coup, ils se disent, comment on va faire? Donc ils s'entraînent, en fait. C'est plus un entraînement en se disant, bon, il faut qu'on soit très au clair, si jamais il y a des gens qui arrivent, comment est-ce qu'on va faire et qu'on soit assez raccord. Et en fait, ça va venir les toucher dans des choses très personnelles. On est fait de plein de contradictions, et les relations humaines ne sont que contradictions.
2: Oui, non, mais ça touche à l'environnement, ça touche à l'humanité, aux relations, aux choix. Et c'est un mélange qui est... pour moi, intéressant.
4: Ouais. Et en plus, sur la forme, c'est une proposition où y aura de ce qu'on appelle de la danse verticale. Donc, en fait, une des comédiennes est aussi danseuse. Ah,
2: c'est l'inverse de l'horizontale, hein, JP. Hein.
1: Ça, d'accord.
2: Non, mais c'était pour blaguer.
1: Continue.
2: Je marque des points, c'est ça?
1: Ouais,
4: donc, en fait, elle est accrochée à la paroi et elle évolue sur la paroi. Donc, c'est ça, de la danse verticale. Il y a de la musique, de la marionnette. Enfin, c'est vraiment aussi un spectacle à la croisée des pratiques artistiques. J'en profite juste pour dire que c'est un spectacle qui est intégré au programme
2: Climaction de Grand Lac.
4: Ouais. Voilà, qui est une quinzaine pour sensibiliser les citoyens et la population aux enjeux climatiques. Et donc, ce spectacle est intégré à ce programme porté par Grand Lac.
2: Donc, un spectacle qui dure une heure, on l'a dit, dès 10 ans.
3: Exactement. Et puis, j'en profite aussi pour dire que c'est la première
2: C'est la première.
3: C'est la première. En effet, là, c'est une compagnie donc, qui prépare, qu'on connaît bien déjà le travail. Et en effet, ils sont en train de préparer ce spectacle et on sera sur la première officielle.
4: Ils vont avoir du stress. Hein.
1: On verra tout ça.
4: Bon, c'est un beau rendez-vous, en tout cas, de commencer une première à l'espace culturel de la Traverse.
1: 19
4: donc, on leur souhaite plein de bonnes choses.
1: À 20h, quand viendra la vague. On poursuit à 11h36 ce direct avec l'espace culturel de la Traverse pour vous proposer, pour vous présenter la première partie de la saison 2026-2027. Toujours en direct avec Canalis Gros et Virginie Frison, qui sont un peu les muses de cette saison.

0: Ben, il y a plus que quelques petites places.
1: Il nous reste exactement 7 places pour cette représentation.
0: Je crois qu'on n'a pas dit il y a combien de places dans la salle de la
2: première. Si, on l'a dit
0: au début.
1: 320.
0: Tu le savais, toi?
2: Oui, puisque je l'ai demandé à Anaïs en début d'émission.
0: Dormir, alors.
2: Oui, oui. Ou être sur ton portable. Allez, nous on adore la bonne humeur et l'ambiance à Radio
1: Grand
2: Lac.
1: On n'est pas loin du jet de projectiles dans le studio.
3: On se protège.
0: Ça me laisse sans voix. D'en arriver à un tel niveau, ça me laisse sans voix.
2: Non mais au moins ça va rentrer.
0: Ouais.
1: Voilà. 320 places pour accueillir ce spectacle à tête ailleurs le 26 novembre, Jean-Pierre.
0: Donc il y a 313 places vendues.
1: Voilà, c'est ça.
0: Voilà.
1: Bravo,
3: très bien.
1: Et oui, effectivement, c'est un des coups de cœur de cette saison. C'est l'histoire de Nora qui a une trentaine d'années et en fait, elle a un problème, c'est qu'à chaque fois que quelqu'un lui parle, la personne lui répond en version comédie musicale. Donc ça lui pourrit la vie, elle n'arrive pas à se concentrer. Du coup, elle va voir un psychologue pour lui dire « je n'en peux plus, faites quelque chose ». Et du coup, on va, toujours pareil, sous une apparente légèreté du début de cette pièce, on va rentrer dans son histoire à elle et on va se rendre compte que ce trouble-là est la conséquence de quelque chose qu'elle a vécu et elle est dans le déni de ce qui s'est passé et que voilà, ça se manifeste de cette façon-là. C'est très drôle, c'est une pièce pour les gens qui n'aiment pas les comédies musicales parce que c'est ils se moquent vraiment du genre, mais ils le font avec énormément de talent. Ils chantent divinement, ils jouent en direct, ils font des claquettes.
2: Oui, parce que je crois qu'on passe du tango au rock, Broadway aussi, on voyage quoi.
1: Oui. Mais quand je dis que c'est une caricature de la comédie musicale, eux sont des chanteurs, danseurs et comédiens de très grand talent, donc ils peuvent se permettre effectivement de se moquer de ce genre qu'ils adorent en fait. Hein,
2: ouais.
1: Voilà.
2: Alors les toutes dernières places donc pour la tête ailleurs, un peu d'ailleurs comme notre JP aujourd'hui. Et donc le 26 novembre donc rappelle l'heure aussi
0: 20h. Ah non, c'était pas moi qui parlais.
3: Bravo. 20h, c'est bien ça.
2: La tête ailleurs. OK, le 3 décembre pareil aussi victime de son succès, c'est les We Girls.
3: Exactement.
2: 30e anniversaire.
3: Ouais. Et là, petite tête d'affiche. Enfin, je dis petite, c'est affectif, bien sûr. Tête d'affiche
2: bien sûr.
3: Sur cette programmation-là, les We Girls, 30e anniversaire. Alors là, en effet, il nous reste une place.
2: Oh là là.
0: Ah,
3: voilà.
0: Donc.
3: Bah, ça y est, c'est
2: attention,
3: fini.
2: Attention, il faut y aller.
3: Donc voilà. Donc, c'est un groupe donc, qui fête ses 30 ans, qui ont décidé de se reformer pour pouvoir repartir en live.
0: Ouais.
3: Avec, donc, c'est des textes remplis d'humour, un peu grinçants, absurdes. Donc là, une soirée à la fois théâtrale et musicale.
2: Avec un esprit complètement décalé, on peut le dire.
3: Exactement, voilà. Tout à fait. Donc, autant on va retrouver des classiques. Mais des nouveautés également.
0: C'est le 26. Non, c'est,
2: ah non, c'est le 3 décembre à 20h.
0: Mais oui, mais. Tu me trouves.
2: Retour à la page d'avant, la
0: c'est
2: tête
0: le
2: ailleurs
0: 3 décembre
2: avec JP.
0: À 20h, donc chanson française, humour musical, à voir en famille avec ses ados. Pourquoi avec ses ados?
3: Alors, parce que leurs textes sont vraiment drôles, sont vraiment d'actualité, sont grinçants, sont d'humour noir, sont. Qu'est-ce qu'on peut dire d'autre? Poétique.
1: En fait, c'est un groupe qui a vraiment eu. Qui a démarré dans les années 90-2000. Petite info, à l'époque où moi j'étais ado, et c'est un groupe que j'ai adoré, ado.
2: Ça laisse des traces. Hein.
1: Ouais. Non, mais c'est drôle de les retrouver là. Moi c'est vraiment un souvenir de mes 15-18 ans. Uh-huh. Voilà. Et en fait, comme l'a dit Virginie, les textes sont profonds mais drôles. Et franchement, c'est hyper adapté effectivement aux ados, jeunes adultes, et c'est un moment à partager en famille sans.
2: Ouais. Alors en tout cas, vous l'avez compris,
0: sans modération.
2: Qu'une seule
0: sans modération,
2: place, donc faites vite. Hein.
3: C'est voilà. Ça, il faut faire vite.
0: Chanson française, humour musical, le 3 décembre à 20h. Avant de passer aux dernières dates déjà de cette première partie de saison 2026-2027, je crois que Sandra veut faire une pause musicale.
2: Bah, je pense que c'est plutôt sympa. On se retrouve dans quelques petites minutes et puis on va parler du prochain spectacle donc, qui aura lieu le dimanche 6 décembre, juste après un petit Mylène Farmer, parce que je crois que Virginie aime bien Anaïs aussi, non?
1: Oui,
2: bah oui.
0: Et en fait, non.
2: Allez, on écoute Mylène Farmer, c'est Du Temps sur Radio Grand Lac.

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5: C'est déjà la troisième partie de cette émission spéciale et exceptionnelle avec l'espace culturel de la Traverse, le Bourget du Lac, cette belle salle qui est au niveau de Savoie Technolac. On peut se garer facilement, on peut accéder facilement à tous les spectacles qui vous sont proposés, dont on fait un petit peu le tour ce matin en direct sur Radio Grand Lac. Petite information, tout à l'heure à 17h, une autre émission spéciale pour présenter un spectacle qui aura lieu à Aix-les-Bains le samedi 17 octobre au soir, 5 pour toi, un spectacle pour les enfants malades, mais on aura l'occasion, pour soutenir les enfants malades, bien sûr, on aura l'occasion de parler de tout ça tout à l'heure à 17h. Là, on est toujours avec l'espace culturel de la Traverse au Bourget du Lac, et ça fait rire ma complice amie, je ne sais toujours pas pourquoi, mais bon, voilà.
6: Bonjour. Oui, alors donc là on bascule sur ce cirque musical. Ça sera le dimanche 6 décembre à 16h, donc à voir en famille dès 6 ans. Ça s'appelle le Déconcert.
7: Oui, donc là encore une compagnie du territoire, la compagnie Solfa Cirque, et donc spectacle à voir en famille. C'est l'histoire d'un musicien un peu hautain qui arrive sur scène et qui va être sans cesse dérangé par son assistant qui lui aussi veut faire de la musique alors qu'il n'a pas le droit de toucher aux instruments. Et donc, on a bien évidemment ce duo qui va s'agacer mutuellement, voilà. Et cet assistant qui va du coup se mettre à faire de la musique avec tout ce qu'il trouve. Mm-hmm. Il va jongler sur des planches qui vont faire des sons. Il va suspendre des bouteilles remplies avec un volume d'eau différent. Ça va permettre de faire une sorte de clavier.
5: Ouais,
7: et sans trop spoiler l'histoire, ils vont trouver un terrain d'entente pour finir par un concert ensemble où chacun accepte la musique de l'autre.
5: Oui, c'est très proche des arts circassiens, quand même, votre culture, votre...
6: Bah justement, j'allais le dire.
5: Il y a du clown, il y a du cirque.
6: Ouais, ouais, ouais. Comment on peut mélanger la musique, justement, avec ces prouesses circassiennes?
7: C'est le talent des artistes, là, pour le coup, qui arrive à faire ce mélange-là. Et effectivement, ce spectacle, on ne sait pas si c'est du cirque musical, de la musique circassienne. On est vraiment à cheval entre les deux. Voilà.
5: C'est un peu tout. Et puis en plus, c'est le dimanche 6 décembre, on sera à 3 semaines de Noël. Donc voilà, on commence un peu cette période festive avec le dimanche après-midi. À 16h en plus, un spectacle pour les enfants.
7: Oui.
5: C'est une excellente idée.
6: Oui, il dure 55 minutes avec un tout petit prix aussi. Tarif unique à 7 euros. Donc voilà.
7: Voilà,
6: on court.
7: Avec
6: on réserve.
7: Oh oui.
5: Ce sera la dernière date de cette année civile 2026. Déjà, alors comme on a dit, on se reverra pour les dates du printemps, mais vous vouliez quand même qu'on parle de deux dates au mois de janvier 2027, une qui est quasiment complète et l'autre qui l'est un petit peu moins, donc on peut en parler, le 21 et le 28 janvier à 20h, toujours des jeudis, à Pile ou Face.
6: Alors c'est pas Corinne Charby, hein, mais c'est quand même le spectacle à Pile ou Face.
5: Je pense que tout le monde y avait pensé, mais personne n'avait osé le faire.
6: Moi j'ai dit allez si, je la place.
5: En disant, c'est quand même pas la peine de faire une blague d'un tel niveau. Eh ben si, Sandra l'a fait.
8: Merci Sandra.
6: On peut rire de tout, je pense. Hein.
5: Mais pas avec n'importe qui, comme disaient des proches. Bon, mais voilà. Bien sûr qu'on peut rire de tout. À Pile ou Face, comédie aléatoire.
8: Alors, comédie
5: Virginie
8: aléatoire, mais pourquoi comédie
5: oui,
8: aléatoire? Mais oui, alors, à Pile ou Face, une pièce un peu atypique aussi, puisque vous n'allez jamais vivre la même histoire. Pourquoi? Le public a en sa possession une pièce, et à certains moments, va être invité à choisir la suite des événements, avec bien sûr le principe de à Pile ou Face. Après, le hasard est vraiment le thème de cette pièce, puisque du coup, on a deux voisins qui se rencontrent, Adélie et Elliot. Et Elliot a la particularité qu'il ne sait pas prendre de décision.
5: D'accord.
8: Et dans cette démarche-là, bah, Adélie va l'aider et apprendre à faire des choix. Et ils vont tout va se décider.
5: Le public a son rôle à jouer.
8: Exactement. Ah.
5: C'est une performance énorme, ça, parce que on ne sait pas vraiment où le public va aller, donc c'est un peu de l'impro, il faut s'adapter, il faut être bon. Voilà.
7: Il faut se connaître extrêmement bien. Et je me permets juste de rajouter un petit mot sur le décor. En fait, ils ont deux pans de mur sur lesquels est projeté un habillage vidéo qui, du coup, lui aussi va évoluer en fonction de si c'est la situation pile ou la situation face qui est choisie. Donc, et l'habillage vidéo, et là, on est un peu dans une ambiance à l'esthétique d'Amélie Poulain. Voilà, quelque chose de très beau, très esthétique.
6: C'est typiquement une pièce qu'on pourrait voir plusieurs fois, puisque, bien sûr, elle est
8: exactement
6: complètement différente à chaque fois, quoi.
7: Mais qu'on a envie de voir plusieurs fois.
6: Complètement.
5: Bien sûr.
6: Carrément,
5: donc,
6: carrément. Anaïs, tu as raison.
5: Donc, le 21 janvier, c'est quasiment complet.
7: Oui, deux places, il nous reste sur cette séance.
5: Donc, ça
6: c'est qu'elles sont précises. Hein.
7: Genre, une place, on a regardé avant de venir.
6: Ouais, bien sûr.
7: J'en profite juste par rapport à ces spectacles, parce qu'il y en a un certain nombre dont on a parlé, effectivement, où on a annoncé qu'ils étaient quasi complets. Dans ces cas-là, on ouvre une liste d'attente, puisque pour l'instant, on a des réservations qui n'ont pas été soldées.
5: Oui.
7: Donc, il est possible que certaines places se libèrent. Donc, ne soyez pas effrayé par le fait de vous dire il reste deux places, on n'aura jamais, donc on ne tente pas. Non, on a quand même des gens qui lèvent leurs réservations avant les spectacles.
5: Oui, tout à fait. Donc il reste deux places, mais ça peut évoluer.
7: Voilà.
5: Et donc vous pouvez toujours aller passer une bonne soirée le 21 janvier à 20h à l'espace La Traverse, donc tout public à partir de 10 ans. Une comédie avec une scénographie évolutive, comme on l'a dit, et vraiment des très bons comédiens. Mais tous les comédiens, tous les artistes qui participent à cette saison culturelle, je peux vous dire qu'ils sont sélectionnés par Anaïs Gros et Virginie. Donc ça montre.
6: On plaisante pas là.
5: Ça plaisante pas. Alors, avant de parler un peu des autres rendez-vous de la saison dans quelques minutes, le dernier spectacle, 28 janvier à 20h, les chanteuses aquatiques. Alors là, c'est de la musique, c'est de l'humour musical même. Qu'est-ce qu'on peut dire là-dessus, Virginie?
8: Ouh là là,
7: c'est moi qui vais en parler.
5: Ah,
7: Jean-Pierre.
5: Okay.
7: On n'a pas eu de Ice Contact,
5: oui,
7: c'est pour ça.
5: Ice Contact.
7: Bah le oui.
5: C'est en patois dans le texte. C'est le patois du Bourget du Lac.
7: Est-ce qu'on parle vraiment de mon accent anglais qui je trouve assez bien quand même, non?
5: Beautiful.
7: Beautiful.
5: Wonderful.
7: Yes. Donc oui, les chanteuses aquatiques, c'est un duo vocal qui prend l'eau. Donc c'est une compagnie de Grenoble dont on suit le travail depuis un certain temps. Et en fait, c'est un tour de chant où vous allez avoir deux chanteuses, l'une qui veut prendre toute la place et l'autre qui a du mal à exister à côté de cette diva. Voilà, donc c'est très drôle. Il y a tout un jeu entre elles, etc., qui va faire que, effectivement, on parle de musique et humour. L'humour se niche à cet endroit-là de rivalité de ces deux chanteuses qui ont envie de briller à l'avant de la scène. Et sur le répertoire, on retrouve des chansons qui vont avoir un lien avec l'eau. Donc, typiquement, elles interprètent et elles font même une manif et un chœur avec Ram d'Alain Souchon, si je Est-ce que vous l'avez
5: oui,
7: en tête?
5: Rameux.
7: Voilà, exactement, Jean-Pierre.
5: Merci.
7: Bel accent anglais.
5: Beautiful.
7: Et on va, elles vont chanter La Mer de Trenet. Enfin voilà, tout un répertoire autour de l'eau, quelle que soit son utilisation ou voilà où qu'elle soit. Ça, c'est typiquement un très bon moment où on déconnecte de voilà bon temps. C'est une proposition qui est à la fois tendre et espiègle. Les comédiennes chantent divinement. On se demande si c'est pas des chanteuses qui jouent divinement. Enfin voilà, et elles sont accompagnées par une musicienne qui fait tout en live. Vous savez, avec ces petites boîtes qui enregistrent et ce qu'on appelle un looper. Moi, je suis toujours assez admirative de cette capacité de créer un orchestre avec un seul musicien, avec des enregistrements en live.
6: Et justement, est-ce que ça serait pas ça aussi le fil rouge, Anaïs, Virginie, de votre saison culturelle, de divertir tout en ouvrant la porte à des sujets de société, quoi.
7: Oui, oui, ça fait vraiment partie, pour le coup, d'un des axes de développement du projet d'établissement, en tout cas de la politique culturelle de la saison culturelle, effectivement. Amener sous une apparence légèreté le public à se questionner sur des sujets actuels, sociétaux, etc. C'est vraiment tout à fait l'axe de développement de la programmation.
6: Fabuleux.
8: C'est vrai que je me permets de rajouter parce qu'on a beaucoup. C'est vrai qu'Anaïs échange beaucoup. J'ai la chance avec moi sur ses choix artistiques. Et c'est vrai que cette année, j'aimais bien le fait que tu disais bon, bah, cette année, on va parler un peu des imperfections qui composent l'humain et tout ça avec humour. Et ça, c'est vrai que c'est une petite chose que je trouve qu'on retrouve bien dans notre programmation. Et voilà, on parle de nous, mais avec beaucoup d'amour.
6: Et si on a des auditeurs qui sont à l'écoute aujourd'hui, de cette belle émission spéciale et qui n'ont encore jamais venu à la traverse, qu'est-ce que vous pourriez leur dire pour leur donner envie?
8: Oser.
7: Ouais, venez.
5: Bien sûr, oser.
7: Non, c'est vraiment encore une fois un des axes qui est défendu par la ville du Bourget du Lac. C'est une programmation qui est accessible. On a parlé des conditions tarifaires tout à l'heure, mais après il y a aussi l'accessibilité en termes de contenu, de prérequis. C'est vraiment à chaque fois des propositions où tout à chacun peut venir et trouver son compte, parce que c'est à la fois du divertissement, des moments tendres, des réflexions sur nos relations, etc. Enfin, franchement, venez.
6: Oser, tout à comme fait. L'a dit oser Virginie.
5: Oser voilà. La culture, oser l'espace culturel de la traverse. Il y a un très beau livret que l'on peut trouver dans toutes les bonnes librairies. Non, mais où est-ce qu'on peut trouver ce...
8: Notre plaquette.
5: Plaquette de présentation qui est très complète et vraiment qui est très agréable à feuilleter.
8: Alors en effet, vous pouvez trouver à différents endroits, mais notamment à l'Office du tourisme d'Aix-les-Bains, avec qui on travaille notamment. Donc c'est aussi l'occasion de saluer Faustine et Sana et bien Mathieu sûr. Maintenant, ouais. Si je ne me trompe pas. Et donc voilà.
6: Toujours le sourire à la billetterie.
8: Exactement. Donc
6: et
8: ça,
6: toujours le même numéro pour les joindre, 04 79 88 09 99.
8: Mais merci Sandra.
6: Mais avec plaisir.
8: Et donc vous pouvez retrouver les plaquettes, prendre vos places par l'Office du tourisme d'Aix-les-Bains, aussi du Bourget du Lac. Donc voilà.
5: Donc, une belle saison. On s'est arrêté au mois de janvier, mais bien sûr que ça continue sur février, sur
6: jusqu'au
5: mars,
6: mois de mai, hein.
5: Avril et mai. On aura l'occasion d'en parler une prochaine fois. Allez déjà voir tous ces spectacles. Ça commence après-demain. Vous êtes toutes prêtes, vous êtes dans les starting blocks.
7: Bien sûr, Jean-Pierre.
5: Oui, tout à fait. Ça va bien se passer.
7: On est ravis. Vous savez, nous, notre travail n'a de sens que quand il y a du public dans la salle pour venir écouter les artistes. Donc, c'est toujours une joie qu'une saison démarre. Voilà. Donc, on attend avec impatience le public et on espère qu'il sera ravi des propositions qu'on a préparées pour
6: lui.
7: Et
6: même si cette saison démarre, les filles, est-ce qu'on est déjà un petit peu à se projeter sur la suivante ou c'est encore trop tôt?
7: J'ai déjà
6: des petites idées, certainement, qui émergent.
7: Des petites idées, mais on est presque sur la moitié de la programmation 27-28 déjà actée. Ouais.
6: Et oui, ça va vite.
5: C'est toujours à l'espace la traverse. Et on rappelle encore une fois, pour celles et ceux qui veulent en savoir plus, il y a aussi le site internet espaceculturellatraverse.fr. Comme ça, vous pourrez tout. tout savoir encore plus que ce qu'on vient d'en
8: voir. Des petites vidéos, voir écouter petites vidéos. Des petites choses, en effet. Et même, vous pouvez directement aller sur le site de la billetterie via notre site internet.
6: Exactement. Puis si vous avez loupé des petites infos de cette chouette émission ce matin, vous la retrouverez d'ici quelques jours sur la chaîne YouTube de Radio Grand Lac. Il suffit de vous y abonner, c'est gratuit. Et puis comme ça, vous avez tout à votre disposition pour réécouter tranquillement. Sachez-vous.
5: Merci en tout cas Anaïs Gros, Virginie Frison d'être là. Il est midi une, il y a Maxime qui est en train de taper des
6: trépignées
5: pour son flash info national, local et la météo. Bon appétit à toutes si vous êtes à table. Et puis merci encore au service culturel du Bourget du Lac. Merci à la mairie du Bourget du Lac pour marcher main dans la main avec Radio Grand Lac, le grand pain de la vie locale.
6: Bye bye les filles, à bientôt.
8: À bientôt, merci.
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9: Bonjour à toutes et à tous, voici l'essentiel de l'actualité de ce mardi 29 septembre sur Radio Grand Lac. À Metz, le pape Léon XIV achève sa visite en France, une dernière journée largement consacrée à l'Europe et au dialogue entre les religions. Hier, le souverain pontife a rencontré à Metz les représentants des principaux cultes présents en France. Une déclaration commune a été signée à l'issue de cette rencontre. Lors d'un échange consacré à la construction européenne et à la paix, Emmanuel Macron a appelé l'Europe à retrouver l'esprit de ses fondateurs et à résister au retour des nationalismes. Léon XIV, quant à lui, a dénoncé le retour de la guerre sur le continent et appelé au courage dans les négociations. Au total, c'est plus de 60 000 personnes qui étaient attendues à Metz pour cette dernière étape avant le départ du pape vers Rome. Dans les lycées, la mobilisation se poursuit. Des établissements sont bloqués ou perturbés, notamment en région parisienne. Les élèves dénoncent entre autres le manque de moyens et les absences d'enseignants. Les autorités préviennent en cas de violence ou de blocage total, les forces de l'ordre pourront intervenir. Sur ce dossier, échange tendu entre Jean-Luc Mélenchon et le gouvernement. Le leader de la France Insoumise accuse l'exécutif de réprimer le mouvement avec, selon lui, une dimension raciste. Le Premier ministre Sébastien Lecornu répond que cette accusation est une insulte et appelle à ne pas attiser les tensions. Dans la page justice, maintenant, dans le procès de Rachida Dati et Carlos Ghosn, le parquet national financier réclame 4 ans de prison contre l'ancienne ministre, dont 2 ans aménageables ainsi que 5 ans d'inéligibilité avec exécution immédiate. Une amende de 450 000 euros est également requise. 4 ans de prison sont aussi demandés contre Carlos Ghosn, jugé en son absence. Au Havre, une femme de 70 ans a été retrouvée morte à son domicile. Son conjoint, âgé de 72 ans, a été placé en garde à vue après avoir lui-même alerté la police. Une enquête pour homicide par conjoint est en cours. Et puis en Gironde, les incendies de cet été ont coûté environ 11 millions d'euros au département. 42 000 hectares ont brûlé face aux dégâts et une situation financière déjà difficile. La collectivité demande une aide exceptionnelle à l'État.
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9: À Aix-les-Bains, un automobiliste est condamné après avoir renversé une octogénaire. L'accident s'était produit le 20 septembre dernier, rue de Genève, dans une zone limitée à 20 km/h. Après avoir percuté la piétonne, le conducteur avait quitté les lieux. Des témoins avaient relevé sa plaque d'immatriculation permettant son interpellation. L'homme âgé de 38 ans roulait alors que son permis avait été annulé. La victime, heureusement, n'a souffert que de contusions et de quelques égratignures. Le tribunal correctionnel de Chambéry l'a condamné à 10 mois de prison ferme avec possibilité d'aménagement à domicile. Son véhicule a également été confisqué. Toujours à Aix-les-Bains, une aventure himalayenne qui se termine sans sommet, mais avec un message. Jean-François Roland, savoyard doublement greffé des reins, voulait atteindre le Manaslu au Népal à plus de 8000 mètres d'altitude. Il a finalement dû renoncer en raison des conditions météo extrêmement difficiles qui ont notamment entraîné l'évacuation du camp de base. Son objectif était surtout de promouvoir le don d'organes. Pour lui, le sommet n'a pas été atteint, mais le message, quant à lui, est intact. Une greffe peut permettre de commencer une nouvelle vie et de réaliser de nouveaux projets. Côté poker, c'est un record de fréquentation au casino Grand Cercle d'Aix-les-Bains. Près de 3000 joueurs ont participé la semaine dernière au Winamax Poker Open. Le tournoi principal a réuni plus de 2800 participants. La victoire revient au jeune Lucas Archeni qui repart avec 150 000 euros. En hockey sur glace, carton plein pour les clubs savoyards en Coupe de France. Chambéry s'est imposé 13-2 à Toulon, tandis que Courchevel-Méribel Pralognan a battu Nîmes 10-2. Les deux équipes poursuivent donc leur parcours dans la compétition. Et à Chambéry, la Cité des Arts lance Cité Cap, une série de rendez-vous pour découvrir différentes pratiques artistiques sans avoir besoin d'être adhérent. Chant, danse, art plastique ou encore orchestre, plusieurs ateliers sont programmés jusqu'en décembre. Certains affichent déjà complet, mais il reste notamment des places pour le bal participatif intitulé Histoire d'un ruisseau le 17 novembre prochain. Les inscriptions sont ouvertes sur chambéry.fr. Et on clôture ce journal avec l'agenda de vos sorties avec nos partenaires. Dimanche 4 octobre, un grand loto sera organisé à la Chapelle du Mont du Chat à la salle des fêtes, organisée par le club des Montchatois. Début des parties à 13h30, de nombreux lots sont à gagner. Sur place, buvette avec gaufres et bugnes. Renseignements par téléphone au 06 26 48 69 76. 06 26 48 69 76. Dimanche 4 octobre également, un vide-grenier se tiendra sur le parking des Suisses. C'est organisé par les cyclotouristes aixois, avenue du Grand Port à Aix-les-Bains. Ouverture de 6h du matin jusqu'à 17h. Et à partir de demain, mercredi, le cirque Arlette Grus s'installe sur l'esplanade du lac à Aix-les-Bains. À découvrir en famille ou entre amis le nouveau spectacle baptisé Essentiel, avec des numéros visuels et une ambiance placée sous le signe de la poésie. Tous les renseignements sont disponibles sur le site internet cirque-grus.com. cirque-grus.com. C'est la fin de cet agenda. Merci à vous de l'avoir suivi. On se retrouve dans quelques instants pour votre météo.
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9: Pour cette journée de mardi, le ciel sera toujours nuageux avec des températures toujours estivales. 15 degrés ce matin relevés autour du lac du Bourget et jusqu'à 28 degrés cet après-midi. C'est ce qui est attendu notamment à Chambéry, Cognin ou encore Aix-les-Bains. Voilà pour vos prévisions météo. Je vous souhaite une excellente journée à l'écoute du Grand Bain de la vie locale.

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1: Il est l'heure de votre programme télé en ce mardi 29 septembre sur Radio Grand Lac, sur TF1 à 21h10, Koh-Lanta sur France 2, Rendez-vous en Terre Inconnue sur France 3, La Stagiaire sur Canal+, Nuremberg sur France 5 à 21h05, Grignote-moi si tu peux, Les Dessous de l'Apéritif sur M6, 9-1-1, c'est à 21h10, à 21h sur Arte, L'Empire LVMH sur France 4, Le Ciel attendra sur LCP à 20h40, L'Homme qui a défié Pékin sur W9, Divorce Club, c'est à 21h25 sur TMC, 90 minutes enquête sur TFX, Fast and Furious 5, c'est à 21h10 sur Gulli les Croods, c'est à 21h05 sur C-Star à présent, Disco, c'est à 21h10, à 20h55 sur T18, Non Élucidé, l'affaire Chevaline, sur Nouveau 19, Le Bazar de la Charité, sur TF1 Série Film, Camping Paradis, sur L'Équipe, ce sera du football avec la Ligue des Nations UEFA, deuxième journée multiplex à 20h40 et enfin sur Sister à 21h10, Volcano. Voilà donc pour votre programme télé de ce mardi soir. Je vous laisse faire votre choix et je vous souhaite par avance une excellente soirée télévision.
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1: Hello tout le monde, comme chaque semaine, on se retrouve sur l'antenne du Grand Bain de la vie locale pour vos sorties ciné et on commence sans plus attendre avec le film Kraken. C'est un film d'horreur interdit aux moins de 16 ans, donc attention. Dans une cité, une tour abandonnée alimente les rumeurs alors que des disparitions étranges s'enchaînent. 5 jeunes n'ont plus le choix, y entrer à nouveau, pris dans un piège mortel. Ils vont bientôt comprendre que s'échapper leur sera impossible. On poursuit avec le film Notre Salut. C'est un film historique mais également dramatique. Cette fois-ci, il est tout public. Septembre 1940, le régime de Pétain se met en place. Henri Marre, 49 ans, débarque à Vichy sans le sou, sans contact, loin de sa femme et de ses enfants. Il voit dans la nouvelle administration l'opportunité de trouver enfin la place qu'il mérite. Dans sa valise, son traité politique, édité à compte d'auteur, Notre Salut, où il défend ses convictions patriotiques et ses méthodes d'ingénieur. Son credo, gagner en efficacité pour relever la France de la débâcle. Mais peut-être qu'Henri cherche avant tout à fuir sa propre débâcle. On termine avec le film Verity. C'est un film romantique mais également dramatique. C'est tout public mais avec avertissement. Lowen Ashleigh est une écrivaine solitaire, peinant à vivre de son métier. Elle accepte de devenir le prête-plume de l'autrice à succès Verity Crawford et s'installe dans sa propriété isolée des regards. En découvrant ce qui semble être les notes personnelles de Verity, la jeune Lowen se retrouve confrontée à des révélations troublantes et inquiétantes concernant Jérémy, le mari de Verity. Elle peine alors à distinguer la fiction de la réalité, la manipulation de l'attirance, mais également le trouble de l'obsession. Voilà pour vos sorties ciné de la semaine. Je vous laisse faire votre choix et je vous souhaite par avance une excellente séance dans les salles de notre département.
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3: Émission spéciale à 17h04 et en direct. Bonjour à toutes et à tous, vous qui êtes à l'écoute du grand bain de la vie locale de Radio Grand Lac, votre radio de cœur. Émission de cœur également pour un événement qui a lieu depuis plusieurs années, depuis 10 ans, au Casino Grand Cercle, un concert que l'on aime mettre en lumière sur nos ondes parce que c'est un concert, excusez-moi pour le lapsus, qui mérite qu'on en parle, bien sûr. On va savoir, c'est un spectacle qui aura lieu le 17 octobre, qui est organisé par le célébrissime Bernard Pelat et toute son équipe, Martine à la technique et puis tout le monde, avec des musiciens de choix, avec une belle surprise. Je vais vous en parler dans quelques minutes. C'est l'association 5 pour toi et on va accueillir tout de suite Bernard Pelat qui en est le président, le fondateur. Il va nous dire tout ça. Bonsoir Bernard Pelat.
4: Bonsoir Jean-Pierre.
3: Comment il va Bernard Pelat?
4: Très bien.
3: Bon ben.
4: Très bien. Puis on est content. C'est un peu de travail, mais on est chaque année très content d'organiser ce concert.
3: Tout à fait. Ouais, merci en tout cas.
4: Ça devient une drogue.
3: Alors, on va présenter dans quelques minutes l'association 5 pour toi. On va parler de ce concert avec des musiciens exceptionnels que j'aime beaucoup, que j'apprécie. Et puis alors, une surprise, je l'ai découvert en arrivant dans le studio, c'est notre jeune Biolane qui chante merveilleusement bien, qui a fait quand même Bercy avec Santa, ce n'est pas rien. C'est Éline qui est avec nous. Bonjour Éline.
5: Bonjour, ça va?
3: Ça va et toi Éline?
5: Ça va nickel.
3: Alors écoute, je ne savais pas du tout que tu faisais partie de ce spectacle, donc je suis encore plus heureux. Il y a Radio Grand Lac, on est encore plus heureux de parler de ce spectacle et d'en être le partenaire. Éline, donc toi, tu es une jeune chanteuse. Tu habites dans la belle commune de La Biolle.
5: Oui, j'habite dans cette commune et fière d'habiter là-bas.
3: Ah, bien sûr. Et tu as participé à The Voice Kids?
5: Oui, j'ai participé à The Voice Kids l'année dernière. C'était une expérience incroyable. J'étais dans l'équipe de Santa et j'ai vécu une expérience vraiment hors du commun.
3: Hors du commun, on te croit avec Voice Kids. Et puis alors, tu es montée à Paris. Tu vas nous en dire quand même quelques mots. Tu as chanté sur la scène de Bercy. Hein, avec, alors maintenant on appelle l'aréna, je ne sais plus quoi, mais pour nous,
5: oui,
3: ça reste Bercy. Voilà. Avec Santa, qu'est-ce qu'on ressent quand on arrive sur la scène de Bercy avec plusieurs milliers de personnes, peut-être 15 000 ou 20 000, je ne sais pas. Dis-nous tout.
5: C'est vrai qu'en montant sur la scène de Bercy, enfin de l'Accor Arena, un peu de peur, un peu de stress, parce que c'est 25 000 personnes,
3: 25.
5: On n'a pas ça tous les jours.
3: Non.
5: Et puis sur le moment, moi je me suis dit qu'il fallait profiter, parce qu'on ne vit pas ça forcément plusieurs fois dans une vie.
3: Alors, donc, toi tu es encore jeune, tu es talentueuse, donc peut-être que tu feras Bercy dans quelques années en vedette.
5: J'espère.
3: On star du moment, on te le souhaite et on sera bien sûr toujours à tes côtés parce que tu le mérites autant par ton talent que par tes valeurs, que par ta façon de voir les choses. Mais on sait que tout ça vient de tes parents, entre autres, et de ta mamie aussi, que l'on aime beaucoup. Éline, alors pourquoi est-ce que tu es à ce spectacle 5 pour toi?
5: Je suis à ce spectacle 5 pour toi, pardon, parce que c'est vraiment une cause que j'aime soutenir. En tout cas, mon niveau de pouvoir participer à cet événement pour cette cause, encore une fois, c'est vraiment quelque chose qui me tient à cœur. Donc voilà, vraiment, je suis hyper contente de faire partie de ce concert cette année.
3: Alors, merci Éline. Bernard Pelat, comment est-ce que vous avez connu notre jeune et talentueuse Éline?
4: Éline? Disons qu'elle était venue chanter pour nous il y a 2 ans, c'est ça, non?
5: Non, il y a plus de 2 ans, parce que j'avais 9 ans.
4: Il y a plus de 2 ans, le temps passe vite. Elle avait été amenée par Fanny Lambert,
3: la
4: directrice de l'Atelier des Arts.
3: Tout à fait.
4: Et puis là, donc, on la connaissait, et c'est elle qui nous a appelés, sa maman qui nous a appelés, pour nous proposer sa participation.
3: Sa participation.
4: Bien sûr, on allait... on a sauté sur l'occasion parce que c'est un, ah ouais, un plus.
3: Ah bah bien sûr, c'est un plus énorme. C'est un atout en plus. Alors, il y a déjà un orchestre formidable mené par l'ami Fabrice Peluso, avec Jeff Monin, avec il doit y avoir Guitou, il doit y avoir Yves Rabillé. Hein, voilà, il y a toute la fine équipe. Il y a Dino.
4: C'est toujours les mêmes depuis...
3: Ce sont toujours les mêmes, voilà, vraiment des musiciens, puis des musiciens qui jouent en direct sur scène.
4: Voilà.
3: Encore une fois, je vous coupe Bernard, mais maintenant, on voit une seule personne sur scène avec des ordinateurs ou des tablettes. Là, non, il y a des musiciens qui jouent en direct, qui jouent merveilleusement bien, qui font du live, comme on dit en patois. Et donc, juste ça, ça donne envie d'aller voir ce spectacle.
4: Hein. Oui, c'est vraiment, on a vraiment beaucoup de chance. Et c'est pour ça d'ailleurs que l'on peut donner nos 10e concert, parce que ils ont été fidèles, ils sont fidèles et très dévoués à la cause depuis 10 ans, donc, et c'est pour ça qu'ils s'entendent bien. Et ouais, comme ce sont des professionnels, on n'a pas besoin de faire non plus énormément de répétitions. C'est quand même compliqué.
3: Ces
4: concerts.
3: Ouais, tout à fait. Ils sont bons, ils sont très bons, tous autant qu'ils sont. Alors, cette association 5 pour toi, c'est quoi exactement? Nous, on connaît, mais il y a sans doute des auditeurs, auditrices qui ne connaissent pas 5 pour toi. C'est quoi le but de cette association, le but très noble de cette association?
4: Alors, en fait, c'est 5 pour toi, ou la musique au service des enfants malades. En fait, notre but, c'est d'aider à la reconstruction et au bien-être des enfants malades, mais surtout atteints de maladies sanguines telles que la leucémie.
3: Ouais. D'accord. Donc, vous avez été sensibilisé à cette cause et donc vous avez créé cette association. Comment ça
4: voilà,
3: s'est passé?
4: Voilà, nous l'avons créé un petit peu par hasard en 2015, lors de l'enregistrement de la chanson éponyme.
3: Que l'on écoutera tout à l'heure.
4: 5 pour toi. Ouais. Voilà, c'est parti de là. Nous avons enregistré cette chanson avec Fabrice Peluso et Jeff Monin.
3: Jeff Monin qui est guitariste.
4: Et c'est à partir de ce moment-là qu'on a décidé de monter une association
3: pour pouvoir faire ce spectacle chaque année.
4: Voilà. Donc ils ont fait appel à leurs copains. Donc comme tu disais tout à l'heure, c'est toujours les mêmes depuis le début.
3: Oui, c'est toujours les mêmes.
4: C'est ça qui est bien.
3: Il y a Guitou à la batterie, il y a Yves Rabillé à la basse, Dino au chant. Donc vraiment une bande de copains.
4: Guy Folioré à la batterie, voilà, comme tu disais, et puis Fabien Rocaz.
3: Fabien aussi, d'accord.
4: Fabien Rocaz au clavier.
3: Tout à fait. Il y a Fabien aussi.
4: Et nous avons comme chanteur, nous avons Dino et Laetitia Angeloni.
3: Oui.
4: Cette adjointe, Fanny Lambert. Mmh. Et depuis peu, Éline
3: qui a rejoint cette belle troupe. Alors, on va présenter, bien sûr, le spectacle qui aura lieu, je le répète, le 17 octobre. C'est un samedi à 20h au Théâtre du Casino Grand Cercle. Il y a déjà beaucoup de places vendues, mais il en reste quelques-unes. Qu'est-ce que je voulais dire? Oui, donc, avant de présenter ce spectacle, vous avez déjà récolté beaucoup de fonds au cours de ces spectacles et vous avez déjà pu faire de belles œuvres pour les enfants malades. Est-ce que vous pouvez nous en dire un petit mot?
4: Depuis 10 ans, oui, on a, en fait, notre but, c'est d'acheter du matériel et grâce aux bénéfices que nous retirons de notre concert. Mmh. Et surtout grâce aux dons que nous font les donateurs.
3: Oui, voilà. Tout à fait.
4: Donc notre objectif, c'est d'acquérir du matériel pour aider à aider les enfants, aider à la guérison des enfants malades et augmenter le confort de leur vie. Cette année, nous allons. Donc c'est en général le matériel nous est demandé et commandé par les services de pédiatrie de Chambéry-Aix et de Grenoble. C'est pas nous qui décidons.
3: Oui, tout à fait.
4: Cette année,
3: c'est bien, limite comme ça, au moins vous offrez du matériel qui est efficace et qui est attendu.
4: Voilà, nous leur demandons. En général, c'est du matériel parce que les hôpitaux ne peuvent pas satisfaire à toutes leurs exigences, ce qui est normal. En général, ils sont contents de nous avoir. Et là, cette année, nous avons comme but d'acheter 10 fauteuils-lits pour les accompagnants, des tire-laits et un appareillage de musicothérapie.
3: Mais c'est hyper important ce que vous dites, parce qu'on parle quand même d'enfants malades, d'enfants qui sont appelés à quitter leurs parents pour aller dans des chambres d'hôpitaux et avoir un lit pour l'accompagnant à côté, souvent la maman, mais bien sûr le papa ou quelqu'un de la famille, ça peut être le grand frère, ça peut être la grande sœur, qui vient dormir une nuit. On n'imagine pas, et j'en parle toujours avec une certaine émotion, on n'imagine pas le bien que ça peut faire à l'enfant, déjà de ne pas être seul dans un climat qui est inquiétant, on est dans une chambre d'hôpital, et donc de pouvoir avoir quelqu'un de sa famille à côté de lui, et c'est grâce à vous, Bernard Pelat, grâce à cette association 5 pour toi, j'oublie pas Martine, je pense aussi à Ludivine qui vous suit également, vous allez offrir des lits pour les aidants, pour les personnes proches, et je trouve ça en tout point magnifique.
4: Hein? Bon. Oui, alors un tout petit mot de la musicothérapie.
3: Et puis aussi la musicothérapie.
4: En fait, de plus en plus, les thérapeutiques non médicamenteuses ont la cote, car elles montrent leur efficacité et bien sûr sont moins invasives que les traitements.
3: Bien sûr. Voilà. Un enfant qui est soulagé par de la musique douce, etc., etc., supportera mieux les traitements lourds, hein, les traitements lourds et invasifs qu'il va avoir. Et donc, on participe aussi au confort des enfants malades. Éline, toi qui es encore jeune, très jeune, est-ce que tu as connu des petits copains, des petites copines qui n'ont pas la chance d'avoir ta bonne santé, qui ont dû faire des stages à l'hôpital, et peut-être que ça t'a sensibilisé aussi?
5: J'ai connu une personne, du coup, il n'y a pas très longtemps, c'était la gagnante de The Voice Kids, Charlotte de mon année, qui avait eu un cancer, et elle m'en a parlé vite fait, et franchement, quand elle m'explique tout ce qui s'est passé, c'est vrai que c'est... Enfin, moi, ça me fait quelque chose, c'est pas quelque chose de... Enfin, personne souhaite ça à personne, vraiment...
3: Surtout pas aux enfants.
5: Oui, voilà.
3: Surtout pas aux enfants. En tout cas, voilà. Donc, grâce à toutes ces actions, il faut du monde pour avoir le plus en plus de fonds. Donc, 5 pour toi fait son show en concert pour ses 10 ans, samedi 17 octobre, au Théâtre du Grasino Grand Cercle. Ça va être quoi le programme un petit peu de ce spectacle, Bernard Pelat?
4: Alors là, comme c'est le 10e anniversaire, nous allons revisiter quelques des tableaux qui ont bien plu aux spectateurs. Et donc, il y aura une jolie mise en scène, une jolie introduction, et une jolie mise en scène. Grâce à l'orchestre, à tous nos chanteurs et chanteuses, et également à une chorale que nous met à disposition Fanny Lambert, la chorale de l'Atelier des Arts de la Viole.
3: D'accord, de l'Albanais, hein, puisqu'il y a la Biolle, il y a Entrelac, il y a Grésy-sur-Aix.
4: Et c'est une chorale de entre 60 et 80 personnes de tout âge, des hommes et des femmes, et de tout âge, et donc qui vont chanter sur quelques morceaux, donc ça risque d'être assez émouvant et mais assez joli.
3: Bien sûr, ça va être beau. C'est un spectacle qui dure combien de temps à peu près?
4: Alors c'est difficile à dire, mais... Sur le papier, il dure un peu plus de 2 heures, mais si on
3: écoute les musiciens qui ne s'arrêtent jamais, qui sont tellement heureux de donner du plaisir au public, ça peut durer un peu plus longtemps.
4: Oui, parce qu'il y a quand même quelques petits discours, on fait venir les médecins de Grenoble et de Chambéry, les cancérologues, on les fait venir, ils nous expliquent un petit peu leurs problèmes, leurs projets, et puis voilà.
3: Et il y a une petite entracte, je crois, non? Hein?
4: Oui, on fait une petite coupure, oui. Oui, on fait une petite coupure.
3: Donc une petite coupure pour... Au bout de la 13e chanson, donc ça veut dire qu'il y en a au moins 26. Oui. Parce que généralement, les entractes sont au milieu. Oui. Éline, toi, tu vas faire quoi dans ce spectacle? Tu vas chanter? Alors, tu peux peut-être pas tout nous dire parce que c'est une surprise, mais tu peux quand même nous en dire un petit peu.
5: Bah oui, du coup, je vais chanter en solo, seul, avec d'autres chanteurs que Bernard vous a dit. Mais oui, tout ce que je vais vous dire, pour garder un peu la surprise, c'est qu'on va vraiment chanter des chansons qui sont incroyable, avec des musiciens qui savent vraiment jouer incroyablement bien. Enfin, j'ai eu une répète avec eux, ils sont hyper sympas, tout le monde s'entend bien. Oui, et en plus, ils jouent bien, donc c'est trop bien.
3: Ça, je peux te dire qu'ils sont sympas, ouais.
5: Et puis voilà, venez et on vous attendra très nombreux.
3: D'accord, donc oui.
4: Et pourquoi tu dis, Eline, que les musiciens sont meilleurs que dans As The Voice?
3: Eh oui.
5: Ah, j'ai pas dit ça.
4: Ah bon? Ah, j'avais compris
5: non,
4: ça.
5: Non, après je peux rien dire sur ça parce que les musiciens en soi The Voice, je les connais pas trop. Ouais. Mais là, le fait d'avoir fait une répétition vraiment générale avec tout le monde, c'était vraiment trop bien.
3: Et donc, tu vas chanter plusieurs chansons, tu vas faire des duos aussi ou tu seras plutôt seul au chant?
5: Non, j'aurai un solo. Je vous dis ma chanson, c'est Des milliers de je t'aime de Slimane.
3: Ouais.
5: Parce que je trouvais que le texte allait bien avec la cause de l'association.
3: Bien sûr.
5: Et oui, après je vais chanter aussi avec Fanny Lambert, Laetitia, Jeff, Dino. Et puis on va chanter plein de belles chansons.
3: On va chanter plein de belles chansons. C'est 5 pour toi, l'association 5 pour toi, la musique au profit des enfants malades. Et est-ce qu'il y a de plus belle cause, de plus noble cause? Je ne sais pas. Donc, cette association fait son show en concert pour ses 10 ans le samedi 17 octobre à 20h au théâtre du Casino Grand Cercle avec Slimane. On va bien sûr entendre dans quelques minutes le titre 5 pour toi. Je crois que c'est vous qui l'avez composé, Bernard, parce que vous êtes compositeur aussi.
4: Oui, oui, enfin, à mes heures, mais c'est un coup de chance.
3: C'est un coup de chance d'avoir pu créer. Non, mais vous êtes bien modeste en me disant cela. On a eu l'occasion déjà d'entendre plusieurs titres qui ont été écrits par vous, et c'est à chaque fois des titres qui marquent et qui sont d'une qualité musicale toujours, toujours bonne. Qu'est-ce qu'on peut dire de plus sur ce spectacle à 17h21, Bernard Pelat?
4: Bah écoutez, il est certain que nous aimerions remplir la salle.
3: Donc le théâtre du Casino Grand Cercle, bien sûr.
4: Voilà.
3: Bien sûr.
4: Et c'est bien parti, mais disons qu'il y a encore des places.
3: Il y a encore quelques places. On peut donc les avoir auprès de la billetterie des spectacles à Aix-les-Bains, qui est située à côté de l'Office du Tourisme au grand passage vers la Poste. 04 79 88 09 99. 04 79 88 09 99. Et on salue bien sûr les personnes qui sont là pour vous vendre les billets et qui sont d'une gentillesse énorme aussi. C'est le 17 octobre, c'est à 20h au théâtre du Casino Grand Cercle. Il y aura peut-être encore des places à vendre le soir même.
4: Oui,
3: Bernard.
4: Oui, tout à fait. Oui. On n'a jamais rempli complètement le théâtre qui fait 850 places.
3: Oui, tout à fait.
4: Oui, donc même au dernier moment, vous pouvez venir et puis.
3: En tout cas, nous serons là, puis on en parlera encore dans notre Flash Info la semaine prochaine pour. Il y a Martine qui est en train de parler, mais qui n'a pas de micro et qui est en train de souffler quelque chose à Bernard. Martine, dites-nous tout. Mais non, vous n'avez pas de micro, Martine.
6: Sur les sites.
3: Oui, sur les sites, bien sûr, d'accord.
6: Oui.
3: Et il y a l'Office du Tourisme de Chambéry. La prochaine fois, on mettra un micro à Martine Pelat, c'est promis. Donc, à l'Office du Tourisme de Chambéry, mais en plus, elle n'arrête pas de parler, mais c'est incroyable. 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Puis, vous pouvez bien sûr suivre toutes les actualités sur Instagram. Et puis, voilà, donc, 5 pour toi. Eline, quelle est ton actualité à toi? En plus de ce spectacle du 17 octobre, est-ce que tu vas nous refaire des télévisions, des grands spectacles? Tu étais sur Béziers, je crois, il y a quelques semaines, là, sur Montpellier.
5: Oui, j'étais sur Béziers il y a quelques semaines pour chanter justement au Feria de Béziers. C'était là 30 000 personnes, encore plus que Bercy. Donc oui, j'ai pu partager la scène avec...
3: Pour toi, Bercy, maintenant, c'est plus grand-chose, quoi.
5: Ah, bah si, quand même, hein, parce que je trouve que c'est même plus compliqué de chanter devant 3 personnes que devant 25 000, donc...
3: Tu as entièrement raison, tout à fait.
5: Mais oui, là, du coup, je continue tout ce qui est concert, concours. D'ailleurs, j'en fais un en Suisse en ce moment. Ça s'appelle le Swiss Voice Tour. Et Et voilà, là je suis en demi-finale, je vais retourner samedi en Suisse pour savoir si je suis prise pour la finale. Ouais. Et oui, là la finale sera télévisée, c'est l'équivalent de TF1 mais en Suisse.
3: D'accord.
5: Et de The Voice mais en Suisse aussi du coup. Et puis voilà, on croise les doigts et je continue de chanter ce que j'aime quoi.
3: Ce que tu aimes donc, et puis tu composes aussi un petit peu, tu avais écrit hein, quelques chansons à ton âge jeune, tu avais déjà écrit des chansons hein.
5: Oui, j'avais déjà écrit une chanson auparavant, c'était Dans tes pas, voilà, qu'on peut retrouver sur YouTube.
3: Je crois que c'était par rapport à ta mamie. Hein,
5: oui, par rapport à ma mamie qui est décédée, ouais. Qui m'a passé, entre guillemets, la passion du chant, et ça parle aussi de mon petit frère. Mmh. Mais oui, sinon, je compose toujours un peu, j'essaye en tout cas de m'y mettre, et puis voilà.
3: Et puis peut-être qu'un jour, tu chanteras avec Céline Dion.
5: Oula, bah j'espère hein, en tout cas. Là déjà, on la voit de partout. Non, mais j'espère.
3: Peut-être qu'un jour, dans quelques années, ce sera plus Céline Dion. Ce sera Éline. Éline qui sera la tête d'affiche. Non, dont ton papa n'a pas l'air d'accord. Bon, bah, en tout cas, on verra tout ça. Bon, et puis, on peut te voir sur la scène du théâtre du casino d'Aix-les-Bains le samedi 17 octobre à 20h avec un orchestre de musiciens, je le répète, mais je le pense très fort, exceptionnel, avec une chorale, comme nous a dit Bernard Pelap, et avec d'autres artistes, Fanny Lambert et d'autres, pour une belle soirée de musique, une belle soirée de partage, puis encore une fois, pour donner aux enfants malades, aux enfants qui n'ont pas la chance d'être en bonne santé, qui doivent subir des traitements lourds et invasifs, qui vivent des moments difficiles, et ben Bernard et Martine Pelat sont là pour leur donner un petit peu de lumière, un petit peu de soleil. Alors on a parlé pour financer des lits pour les aidants, pour les parents proches pendant les hospitalisations, et puis la musicothérapie en offrant des appareils qui diffusent de la musique douce pendant les traitements, et ça soulage un peu, ça permet d'oublier un peu ce qu'on est en train de vivre et de profiter de la musique. Bernard Pelat, que vous avez encore un petit mot à ajouter avant qu'on écoute ce titre 5 pour toi?
4: Disons que nous te remercions parce que chaque année tu nous accueilles.
3: Mais nous serons toujours fidèles à 5 pour toi.
4: Et tu nous fais de la publicité, on en a besoin, mais on est très contents de venir ici. C'est très agréable.
3: Bah, merci beaucoup. Et puis la question que tout le monde se pose, c'est la 10e année. La 11e année, c'est en route.
4: Alors.
3: Les enfants malades ont besoin de vous, Bernard.
4: Nous verrons, oui. De toute façon. 5 pour toi, c'est devenu, enfin, très modestement, un petit label. C'est-à-dire qu'en fait, nous produisons donc un spectacle par an depuis 10 ans, et nous produisons également 2 albums. Donc après, nous verrons ce que nous pouvons faire. Nous changerons peut-être le format de nos concerts.
3: D'accord, oui.
4: C'est possible.
3: Pour évoluer un peu au bout de 10 ans,
4: nous donner peut-être un petit coup de jeunesse. Nous ne laisserons pas tomber les gamins.
3: Oui, bien sûr. Mais merci pour eux. Puis merci pour les parents, pour les familles, parce que vous êtes aussi une source de soulagement. Hein. Donc, juste ça mérite qu'on vous soutienne et qu'on soit à vos côtés. J'ai encore une petite question que je n'ai pas posée. 5 pour toi, ça vient d'où ce nom?
4: 5 pour toi, ben, disons que 5, c'est, dans plein de pays, c'est un chiffre porte-bonheur.
3: D'accord. Voilà.
4: Donc, 5 pour toi, ça veut dire... Que la chance soit avec toi. Voilà.
3: Samedi 17 octobre à 20h au théâtre du Casino Grand Cercle avec ses balles, l'association 5 pour toi, la musique au profit des enfants malades. Ben, cette association fait son show en concert pour ses 10 ans. Allez acheter votre place, allez à la billetterie des spectacles à Aix-les-Bains, appelez-les au 04 79 88 09 99, allez à l'office du tourisme de Chambéry, allez aussi sur les sites, la billetterie en ligne, 5pourtoi.fr, 5, le chiffre 5, pour toi, TOI. Et vous saurez tout. Vous avez aussi le contact. Alors là, c'est 5pourtoi@hotmail.com, mais le 5, c'est en lettres et ce n'est plus en chiffres. Bref, vous allez pouvoir trouver, puis vous verrez sur scène notre formidable Éline qui avec son âge tout jeune, est déjà d'une maturité exceptionnelle, qui a fait The Voice Kids, qui a fait Bercy avec Santa, qui a appelé à une belle carrière et nous serons derrière elle pour la suivre, pour
5: merci
3: la soutenir.
5: Beaucoup.
3: Merci à tous les deux d'être venus. Puis on va, puis on va écouter maintenant, eh bien, 5 pour toi, le titre qui a été composé par Bernard Pelat, accompagné par les musiciens qui seront là le soir même. Il y a Fabrice Peluso à l'accordéon, il y a la batterie, il y a la basse, il y a la guitare, il y a le clavier, il y a tout ce qu'il faut. Bonne soirée à toutes et à tous sur les antennes de Radio Grand Lac. Tout à l'heure à 19h30, c'est la nouvelle émission ciné, Fréquence Ciné, qui remplace la 16-9e, mais qui est dans la même veine, avec les mêmes personnes et la même passion. Et le 17 octobre, tout le monde au théâtre du Casino Grand Cercle pour 5 pour toi. Allez, on écoute le titre et on vous dit à très bientôt. Bonne soirée Bernard, bonne soirée Eline. Et,
5: merci
3: et bonne chance pour ce concert du 17 octobre.
5: Merci.
4: Merci beaucoup.
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1: Il est l'heure de votre programme télé en ce mardi 29 septembre sur Radio Grand Lac, sur TF1 à 21h10, Koh-Lanta sur France 2, Rendez-vous en Terre Inconnue sur France 3, La Stagiaire sur Canal+, Nuremberg sur France 5 à 21h05, Grignote-moi si tu peux, Les Dessous de l'Apéritif sur M6, 9-1-1, c'est à 21h10, à 21h sur Arte, L'Empire LVMH sur France 4, Le Ciel attendra sur LCP à 20h40, L'Homme qui a défié Pékin sur W9, Divorce Club, c'est à 21h25 sur TMC, 90 minutes enquête sur TFX, Fast and Furious 5, c'est à 21h10 sur Gulli les Croods, c'est à 21h05 sur C-Star à présent, Disco, c'est à 21h10, à 20h55 sur T18, Non Élucidé, l'affaire Chevaline, sur Nouveau 19, le bazar de la charité, sur TF1 série film, Camping Paradis, sur L'Équipe, ce sera du football avec la Ligue des Nations UEFA, deuxième journée multiplex à 20h40 et enfin sur Sister à 21h10, Volcano. Voilà donc pour votre programme télé de ce mardi soir. Je vous laisse faire votre choix et je vous souhaite par avance une excellente soirée télévision. 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
1: Et bonsoir à toutes et à tous et bienvenue dans Fréquence Ciné, votre nouveau rendez-vous sur l'actualité cinématographique, toujours sur Radio Grand Lac, le 92.fm, le DAB+, radiograndlac.com et les applications smartphone Radio Grand Lac. Je suis toujours en compagnie de Guillaume.
2: Oui, bonsoir, bonsoir à tous. Et je fais une petite pub pour notre émission, puisque nous avons depuis quelques jours un compte Instagram et un compte Facebook, donc vous pouvez nous suivre pour avoir toutes les dernières news ciné, les dernières actualités de l'émission et qui sait, peut-être prochainement, on aimerait bien lancer la question de la semaine.
1: Et vous faire un petit peu participer et puis ensuite retrouver peut-être votre question à l'antenne. Exactement. Où on y répondra en direct.
2: Exactement.
1: On a aussi une petite annonce, toujours, on rappelle que le 6 novembre, on aura toujours avec l'association 4A la projection donc de l'ensemble donc de leur court-métrage. Ils le font tous les deux ans, dans mes souvenirs.
2: Je pense. Non, ils l'avaient fait l'année dernière.
1: Tous les ans. Et donc, du coup, voilà, c'est la soirée 4A le vendredi 6 novembre au cinéma Victoria à Aix-les-Bains. Entrée libre et gratuite. Ceux qui arrivent le plus tôt seront les mieux servis, comme on dit toujours.
2: Ouais, l'année dernière, c'était un bel événement, j'avais bien aimé.
1: Voilà, avec plusieurs propositions, autant de la fiction que du documentaire et tout ça. Il y a vraiment, c'est une proposition très très riche.
2: J'allais dire, il y a à boire, à manger, mais non, il n'y a pas à boire, à manger. C'est pour regarder.
1: C'est pour regarder, mais c'est pour boire et manger et cultiver votre esprit.
2: Oui, c'est vrai.
1: Voilà.
2: Moi, j'ai trouvé ça très
1: donc, le 6 novembre, au cinéma Victoria à Aix-les-Bains. On en reparlera, mais ce sera donc bien à 20h. On en parlera chaque semaine. On vous fera une petite piqûre de rappel. Pour l'émission de ce soir, eh bien, côté sommaire, on va bien évidemment commencer par parler des grosses sorties de demain. Ensuite, j'aurai l'occasion de donner mon avis sur le film Prime Time de Lance Oppenheim.
2: C'est celui que tu as retenu de tout ce que tu as vu?
1: Que j'ai retenu. Je vous glisserai quelques mots aussi sur le film Garance de Jeanne Eric, que j'ai beaucoup aimé et qui vit en moi. Je réfléchis beaucoup à ce film depuis quelques jours. Donc
2: t'as des problèmes d'alcool?
1: Non, mais c'est quand même, ça te fait quand même questionner, je trouve, et de voir comment, j'en parlerai un peu plus, mais comment d'un simple alcool récréatif, en fait, la progression va crescendo sans t'en rendre compte. En fait, c'est ça qui est intéressant. Ensuite, nous aurons le loisir de parler de la saga Star Wars, en particulier de l'épisode 10 qui vient d'être annoncé et qui serait réalisé par John Watts. On va débattre de cette question. Est-ce que c'est une bonne? Est-ce que c'est une mauvaise idée? Voilà, je crois qu'on aura matière à discuter sur le sujet. Ensuite, ce sera le choix de la semaine pour Guillaume.
2: Mais c'est une série télé ce soir.
1: Deux mini-séries.
2: Oui, voilà. Enfin, c'est la première et sa suite.
1: Voilà, donc The Young Pope et The New Pope, tout à fait l'occasion de la série de concerts de Céline Dion en ce moment à Paris, et non pas de la venue du pape qui est actuellement à Metz, si je me souviens bien, en ce moment, je crois.
2: Absolument aucune idée.
1: Et puis, nous allons finir par un gros sujet, un gros dossier. Il est peut-être temps de remettre les choses à plat et d'essayer de comprendre qu'est-ce qui se passe avec Warner Bros. Et le rachat de la Paramount qui doit se concrétiser ou pas. Et
2: bien, le rachat de Warner par Paramount. Tu as dit le rachat de Paramount.
1: Oui, en fait, le rachat de Paramount de la Warner. Enfin bref, mais voilà. Mais tu as raison de me reprendre. Et donc, on va essayer vraiment de reprendre le sujet depuis le début, de savoir qu'est-ce qui s'est passé, où est-ce qu'on est le rachat et ce qui va se concrétiser. Vous saurez tout à la fin de l'émission de Fréquence Ciné ce soir. Mais avant cela, nous allons bien évidemment commencer par les sorties de la semaine. Et là, on a un gros film événement quand même, c'est le retour de Tom Cruise.
2: Oui, c'est Digger de Alejandro González Iñárritu avec Tom Cruise, Sam Rockwell et John Goodman, la plus grosse sortie de la semaine et qui s'annonce déjà de faire un petit démarrage, d'après ce que j'ai compris.
1: Et ça divise.
2: Ça divise beaucoup, oui.
1: Mais comme je l'anticipe un petit peu, c'est que le public français a l'air d'être plutôt client de la proposition, là où le public américain déteste totalement. Le Notre Rotten Tomatoes vient de tomber, 41%. Ça me fait un peu penser à un certain Babylone, qui avait eu le même type d'accueil, c'est-à-dire qu'en France, on avait bien aimé, mais pas aux États-Unis.
2: Je pense qu'on est plus sur du Mikey 17.
1: Également.
2: Ouais, je pense que, parce que Babylone, c'est pas vraiment une satire de...
1: Non, je te parle en termes d'accueil.
2: Ah oui.
1: C'est que aux États-Unis, Babylone, ça a pas du tout marché, alors qu'en France, ça a été plutôt très bien apprécié.
2: Ouais, oui. Mais moi, je verrais plus en plus le thème qui va critiquer un peu tout ce qui est américain et tout ça. Bon. Par contre, je me demande toujours ce que Tom Cruise allait faire là-dedans.
1: Oh, je pense qu'il avait, envie un peu de changer son terrain de récréation.
2: Ouais, mais c'est la symbole de l'Amérique, un peu Tom Cruise. Hein. J'ai envie de dire, depuis quelques années, il est à toutes les sauces. Hein.
1: Justement, peut-être qu'il n'en parle pas assez, mais peut-être qu'il n'en pense pas moins.
2: Hein. Ok, bah, je ne sais pas, parce que par exemple, pour la Coupe du Monde, c'était lui encore qui était là, au JO, machin, j'ai envie de te dire. Bon, bref, on verra bien.
1: Et l'autre sortie, c'est Verity de Michael Showalter avec Anne Hathaway, Dakota Johnson et Josh Arnett. Encore un film avec Anne Hathaway, elle enchaîne cette année, je crois qu'elle en est à son cinquième. Et Verity, donc c'est une histoire d'une romancière qui demande à son mari d'embaucher une sorte d'aide pour l'écriture, sauf que quand l'aide...
2: Parce qu'elle est paraplégique, ouais, ou
1: ouais, en fait, mais à la base, c'est juste une aide.
2: Ah oui.
1: Et la surprise, c'est que quand l'aide, interprétée par Dakota Johnson, va débarquer dans la baraque, elle va se rendre compte qu'Anna Taylor est devenue tétraplégique, et qu'en fait, du coup, elle n'est pas venue là pour aider, mais elle est venue là pour écrire un bouquin à la manière de...
2: Oui, c'est un prête-nom, oui. Non, on ne dit pas prête.
1: Aussi, bah, un scribe, ouais. Hein, ouais, ouais, voilà. Mais donc du coup, ça peut être intéressant. Ça passe ou ça casse. Ça sent aussi bien le thriller sympathique que le thriller du dimanche après-midi sur M6. Donc voilà, à voir. Sinon, il y a le film qui a été assez salué.
2: Oui, notre salut, oui,
1: à Cannes. De
2: Emmanuel Mar avec Swan Arlo. Je suis pas client moi d'Emmanuel Mar. Marie, je sais pas.
1: Tu t'avais vu quoi de lui
2: J'ai tenté de regarder Rien à foutre.
1: Ah, j'ai jamais vu.
2: Non, mais c'est un peu, pour moi, c'est un peu, tu sais, l'école quasiment, enfin, c'est un peu Bruno Dumont, tu sais, un peu. J'ai l'impression que c'est un peu le même style.
1: Alors,
2: il fait l'hyper-réalisme.
1: C'est le nouveau film sur la collaboration après Les Rayons et les Ombres, mais apparemment sur un registre un petit peu plus humoristique.
2: Oui, mais ça s'inspire, alors j'ai vu, de son arrière, de l'histoire de son arrière-grand-père, d'après ce que j'ai lu.
1: Tout à fait. Mais bon. Pourquoi pas, intéressant avec Swan Arlo. En tout cas, les gens acclament ce film. Et puis, à noter, un nouveau film réalisé par Judith Godrèche, Mémoire de fille, sur le parcours d'une jeune femme, je crois écrivaine, qui se rappelle d'une fatidique nuit où elle avait, enfin, de la première nuit avec un homme qu'elle avait eu en 58 et tout ça. Donc, une nuit d'onde de choc.
2: Mais c'est un documentaire ou un film?
1: C'est un vrai film.
2: Ah,
1: c'est
2: d'accord.
1: Un film de fiction.
2: Ok. D'accord. Elle joue dedans? Non,
1: je ne crois pas. Je t'avoue qu'en tout cas, elle n'est pas dans les premiers rôles, mais il est possible que le, non, j'ai l'impression que non.
2: Voilà. Okay.
1: Bon, c'est peut-être réservé un petit caméo à Hitchcock, hein, mais
2: oui,
1: apparemment, c'est pas le cas. Et puis, donc, du coup, en termes de sortie la semaine dernière, j'aurais pu vous parler de Heart of the Beast avec Brad Pitt, mais je vous avoue que j'ai été grandement déçu parce que c'est un film tout à fait convenu, tout à fait mièvre, tout à fait classique. On a déjà vu 15 000 fois ce parcours entre un animal et un homme, et le film n'a strictement aucune surprise. Et évidemment, il va réussir un petit peu à vous cueillir à un certain moment, parce que si vous êtes comme moi et que vous aimez bien les chiens, forcément, voilà. Mais c'est très bas de plafond, et je ne vois vraiment pas ce que ça fait dans une salle de cinéma. Et en plus, ça commence par la fin, c'est tout ce que je déteste. Donc, voilà. Et puis, j'aurais pu aussi vous parler de Garance, du coup, de Jeanne-Éric, qui est par contre un très bon film sur l'alcoolisme, interprété par une excellente Adèle Exarchopoulos, qui joue de manière très très juste, parce qu'on pourrait limite croire qu'elle joue elle-même qui a un problème d'alcool, finalement. Ça pourrait être quasiment ça. Et franchement, j'aime beaucoup le parallèle qu'il y a entre ses échecs dans la vie, sa dépendance avec ses amis, et aussi le besoin qu'elle a de boire pour oublier ses problèmes. C'est vraiment, c'est la béquille. Et comme ils le disent très bien dans le film d'ailleurs, il y a une réplique qui est très très bonne d'un médecin qui dit « L'alcool, c'est une béquille le soir et c'est un gros coup de poing dans la tête
2: face,
1: au matin.
2: Ouais, » oui, j'ai entendu.
1: Et c'est vrai que c'est assez bien vu. Et d'ailleurs, le dernier tiers, il y a une actrice qui joue une médecin qui est absolument à mourir de rire, parce que elle a des phrases qui font vraiment très très mal, mais elle a de la répartie qui est vraiment assez amusant. Et puis il y a une histoire d'amour avec Sarah Giraudot que je trouve très réussie, donc voilà, franchement Garance, je vous invite à le voir. Si vous avez aimé Je verrai toujours au visage, foncez. Mais ce soir, j'avais envie de parler de Prime Time de Lance Oppenheim avec Robert Pattinson, qui est donc ce film adapté donc de Chris Hansen, qui était un présentateur d'une émission télé au début des années 2000 qui s'appelait To Catch Predator. Ah,
2: visiblement, il le fait encore, mais sur Internet.
1: Ah oui, oui, oui, j'ai vu ça. Et le principe, c'était que de préparer une sorte de mise en scène avec des acteurs qui se faisaient passer pour des mineurs de 14 à 15, 16 ans, qui du coup piégeait des vrais prédateurs, et du coup Chris Hansen à chaque fois débarquait en plein milieu pour piéger le prédateur et le confronter à ce qu'il s'apprêtait à faire. Et c'est impressionnant le nombre de personnes qu'il a réussi à piéger comme ça, c'est vraiment dingue. Et en fait le film est très intéressant, déjà il est très bien réalisé et très bien interprété par Robert Pattinson qui est franchement, il est habité par le rôle, quoi. Il a des mimiques absolument dingues, absolument folles et tout. Et ce qui est intéressant dans le film, c'est qu'il réussit à rendre aussi glaçant ces prédateurs-là que finalement le piège qu'on leur tend pour les attraper. Puisqu'on se rend compte que la méthode est bonne, mais est-ce que c'est vraiment une méthode si recommandable que ça.
2: Est-ce que ça enfonce pas des portes ouvertes au niveau des thématiques que ça a envie de traiter?
1: J'ai pas l'impression, parce que finalement...
2: La télé, tu sais, enfin, toujours plus de sensationnel, machin...
1: Par contre, ça c'est clair et net qu'en fait...
2: C'est des choses qu'on a un peu déjà vues, quoi.
1: Qu'on a un peu déjà vues, mais pas tant sur ce sujet-là.

0: vu comme papa, il est bon, machin et tout. Donc, c'est ça qui est intéressant, c'est de voir comment cette mise en scène est aussi problématique et voyeuriste d'une certaine manière, aussi problématique que les prédateurs qu'il condamne, quoi. Donc, c'est vraiment assez fascinant. Le film ne répond pas véritablement à une question, vraiment plus là pour nous dire qu'est-ce que vous en pensez. Et j'ai vraiment trouvé que l'interprétation de Pattinson l'emportait largement. Il y a aussi cet acteur qui est très très bon, qui jouait Jimmy Olsen dans Superman.
1: Oui.
0: Le dernier Superman, je ne me souviens plus de son nom.
1: Et qui jouera dans la série avec le singe.
0: Tout à fait. Donc c'est Skyler Ghisondeau, que vous verrez très bientôt aussi dans Mon beau-père, ma belle-fille et moi, puisqu'il jouera
1: le fils de Ben Stiller.
0: Le fils de Ben Stiller. Et du coup, lui, il joue l'un des acteurs qui était surnommé Decoy Dan. Et voilà, il y a toujours quelque chose de dérangeant de le voir imiter un gamin de 13-14 ans. Et de voir comment il a une certaine facilité à le faire et tout ça. Enfin voilà, le film questionne sur plein de points. Le film est très bien réalisé et franchement, je vous invite à le voir. Évidemment, si le sujet ne vous dérange pas, il n'y a pas, je vous rassure tout de suite.
1: Il n'y a pas de scène choc.
0: Non, il n'y a pas de scène choc, mais évidemment, ça traite d'un sujet qui est quand même très dérangeant, bien évidemment, mais qui est un problème de notre société. Donc franchement, je vous invite à voir Prime Time. Je crois qu'il est encore disponible dans les salles plutôt d'art et essai.
1: Oui, de toute façon, il n'avait pas été bien distribué.
0: Pas très bien distribué, mais je pense qu'on se dirige vers au moins une nomination pour Robert Pattinson. Franchement, c'est l'un des rôles où il m'a le plus impressionné.
1: Ok, avec plaisir.
0: On va marquer une première pause musicale et vu que c'est une chanson très importante dans le film Prime Time, on va s'écouter Seasons of Love, qui est tiré d'une comédie musicale qui s'appelait Rent, qui avait fait l'objet d'un film au début des années 2000. Et d'ailleurs, on va écouter la version chantée par Rosario Dawson. On revient tout de suite après.

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1: Et rebonsoir à toutes et à tous, vous êtes toujours sur Fréquence Ciné, votre nouvelle émission sur l'actualité cinéma, toujours sur Radio Grand Lac, le 92.fm, le DAB+, radiograndlac.com et les applications smartphone Radio Grand Lac. Vous pouvez retrouver l'émission également sur la chaîne YouTube de Radio Grand Lac en replay. La première émission donc de la semaine dernière est disponible et puis vous pouvez nous suivre également sur Facebook et Instagram
2: Fréquence Ciné, oui.
1: Afin de suivre toutes les news ciné également. Et nous allons passer d'ailleurs à un nouveau sujet ce soir après avoir évoqué les sorties de la semaine. Et on aurait pu parler que le tournage de La Momie 4 a débuté à Londres, oui. Et que ça s'annonce de bien bel augure. Brendan Fraser semble en bonne forme.
2: Oui, ça fait plaisir. Je suis vraiment très très fan.
1: Rachel Weisz semble être investie.
2: Oui.
1: Et même que Daniel Craig est pas très loin parce qu'elle a mangé avec Daniel Craig hier soir. Il y a des photos et tout ça. Ils se promenaient dans Londres. Enfin voilà.
2: Il m'inquiète à force de voir tout ça.
1: Oui, bon, bref. Et on aurait pu parler aussi que ça a été confirmé que Brad Pitt va revenir taper du zombie dans World War Z 2, réalisé par Edward Berger.
2: J'ai envie de dire, c'est une arlésienne depuis le temps qu'il doit sortir, celui-là.
1: Ah, il devait être réalisé par David Fincher.
2: Oui.
1: Enfin, voilà. Et puis, je crois même un temps, il a été évoqué qu'il devait être même réalisé par Brad Pitt lui-même.
2: Oui, oui. C'est pas terrible, le premier jamais revu depuis
1: le cinéma. J'aime bien. Pas plus que ça, mais j'aime bien. Et puis, Edward Berger, réalisateur donc de À l'Ouest, Rien de Nouveau et Conclave. Donc, pour moi, deux films...
2: horrifiques.
1: Non, puis pas réussi. Mais je crois qu'il avait fait...
2: À l'Ouest, Rien de Nouveau est quand même plus réussi que Conclave.
1: Ouais, mais je crois qu'il avait fait un film récemment que j'avais plutôt bien apprécié. Non, pas du tout. Voilà. Donc, c'est raté. Et on aurait pu parler que le biopic de Johnny a été avancé au 30 juin 2027 et que le tournage est terminé.
2: Oui, depuis vendredi dernier à Lyon, justement.
1: Donc, voilà. Donc, on aura très bientôt des news à vous... échanger sur Johnny, quel angle sera choisi, est-ce que ça va couvrir toute sa carrière ou pas? Je pense pas.
2: Non.
1: Oui.
2: Non, pas sûr.
1: Et puis, on aurait pu aussi vous parler que ça vient de tomber, mais le film Game of Thrones, consacré au personnage d'Aegon, qui s'appellera donc Aegon's Conquest, la conquête d'Aegon, sortira en salle le 1er juin 2029. On aurait pu vous parler de tout ça, mais une nouvelle, a retenti, alors que...
2: Parce qu'on retourne dans une galaxie lointaine, très lointaine, au cinéma.
1: C'est que Star Wars reviendra finalement, sans surprise, j'ai envie de dire, avec un épisode 10.
2: Oui, voilà, c'est convenu.
1: Une nouvelle trilogie. Finalement, la saga Skywalker n'est pas tant que ça terminée. Et donc, on risque d'avoir un 10, 11, 12, mais déjà dans un premier temps, un épisode 10, réalisé ni plus ni moins par John Watts, le réalisateur des trois premiers Spider-Man avec Tom Holland, donc Homecoming, Far From Home et No Way Home. Et que tout cela est écrit depuis plus de 2 ans par Simon Kinberg, qui aurait écrit toute la trilogie. Ouais, il y a ça de rassurant, c'est que c'est écrit.
2: Ouais, déjà. Il a fait du bon et du moins bon, en fait. Lui, il a produit notamment tous les X-Men, il avait écrit, il en a réalisé un aussi.
1: Dark Phoenix.
2: Il a écrit pas mal de choses. Et en fait, je pense qu'ils vont être sur la même veine que Skeleton Crew, parce qu'ils ont collaboré ensemble sur Skeleton Crew.
1: Ah,
2: plutôt réussi.
1: Qui était plutôt réussi. Parce que voilà, on va dire que sur Internet, ça commence un peu à s'énerver en disant « Ouais, mais John Watts, il n'est pas bon réalisateur et tout ça. » Il est vrai que ces Spider-Man ne sont pas fifous, comme on a pu le remarquer cet été, que c'était possible de faire un bon Spider-Man avec Tom Holland.
2: Oui, mais les chiffres parlent pour lui. C'est ça qui est terrible. Ces Spider-Man, ils ont cartonné et sont No Way Home.
1: Mais finalement,
2: c'est à lui.
1: Ils ont moins cartonné que celui qui est sorti cet été.
2: Oui. Mais bon, si ça se trouve, c'est lui qui a mis le tremplin, tu vois, d'une certaine manière.
1: Peut-être.
2: Parce que c'est 2 milliards, non, No Way Home?
1: Non, c'est 1 milliard 8.
2: Oui, bon, c'est pas loin des deux.
1: Et c'est 1 milliard aussi pour Far From Home.
2: C'est paradoxal. Le mec, on sait qu'il est pas très bon réalisateur au niveau de la critique publique et professionnelle, mais en même temps, les chiffres parlent pour lui.
1: C'est ça.
2: C'est malheureusement, est-ce que tu pourrais refuser un film à un mec qui a fait un des plus gros succès de tous les temps?
1: Non, c'est sûr. Après, évidemment, qu'on pourra dire que c'est pas parce que c'est réalisé par John Watts que les gens sont allés le voir. Mais là où on peut se poser la question, c'est qu'en effet, John Watts, dans l'univers Star Wars, c'est Skeleton Crew, donc cette fameuse série Disney+ avec Jude Law.
2: Qui était bien sympathique d'ailleurs.
1: Qui était une bonne surprise.
2: Oui, c'était sympa. Mais après, tu sais, à mon avis, lui, c'est un bon yes man. Et faire un truc Star Wars, c'est pas non plus que lui. Enfin, je veux dire, en général, quand tu fais Star Wars, tu t'entoures des meilleurs talents du monde.
1: Oui.
2: Donc, bon, j'ai envie de te dire, et puis il y a le contrôle créatif et tout ça. Je suis pas sûr que ce soit John Watt ou quelque chose. Tu sais, je suis allé rechercher d'autres exemples de réalisateurs moyens qui ont réalisé pour Star Wars. Et en fait, George Lucas, de base, c'est un bon non, mais c'est un bon créateur d'univers.
1: C'est vrai.
2: Bon producteur, mais est-ce que c'est pas un réal un peu moyen, quand même, sur pas mal de choses?
1: Et disons qu'en fait, la question, j'aurais pu avoir un élément de réponse si on l'avait vu faire autre chose que Star Wars.
2: Bah, j'ai pas vu American.
1: Parce que oui, mais c'est assez tout début. Donc, est-ce qu'on peut vraiment parler
2: oui,
1: de THX?
2: Non, mais c'est pas non plus
1: American Graffiti.
2: Oui, c'est pas le plus marquant des réalisateurs. Erwin Kirchner. C'est pas non plus. Enfin, je veux dire, l'Empire contre-attaque est un chef-d'œuvre, mais quand tu regardes sa filmographie, bon,
1: Richard Marquand,
2: c'est pareil. Qui c'est qu'on a eu Ron Howard. Bon, mais je veux dire, j'ai l'impression.
1: Ron Howard, si.
2: Oui, c'est vrai. Oui, non, t'as raison. J'ai l'impression quand même que c'est depuis qu'on a lancé 789 qu'on a des auteurs et des mecs qui ont des pattes. À la réalisation, J.J. Abrams,
1: Ryan Johnson.
2: Johnson et l'autre que j'aime pas aussi, Trevor Rowe.
1: Ah oui, mais qui a pas réalisé.
2: Ah oui, c'est vrai, c'est pas lui, pardon.
1: Non, par contre, il y avait le réalisateur de Rogue One, que j'ai mangé son nom, évidemment.
2: Gareth Edwards.
1: Aussi, c'est une patte, mais en plus, lui, c'est un peu fait bouffer le...
2: Oui, mais ce que je veux dire, c'est qu'au final, est-ce que la recette Star Wars, ça va pas avec un réalisateur qui se met un peu en retrait? Voilà.
1: Je pense, si.
2: Oui. Donc finalement, est-ce que John Watts est un bon choix? Peut-être.
1: Peut-être.
2: J'ai envie de dire.
1: Peut-être.
2: Par contre, Kinberg, moi, je suis plutôt pour par rapport à ses productions et tout ça, mais après, bon, il peut y avoir débat. Parce que, ou quoi que son Dark Phoenix, c'était pas pire. Était même mieux qu'Apocalypse.
1: Oui, en termes de X-Men. J'ai trouvé aussi.
2: Mais je pense que. C'est pas une mauvaise chose d'avoir un bon yes man.
1: En écriture, je regarde qu'est-ce qu'il a scénarisé. Il a scénarisé Triple X2.
2: Oula.
1: Mr. and Mrs. Smith,
2: oui,
1: j'avoue que j'aime bien.
2: Ça passe.
1: X-Men, l'affrontement final, bon, voilà.
2: C'est pas l'écriture le problème.
1: Non,
2: c'est la réelle.
1: Jumper.
2: J'aime bien, c'est sympa.
1: Sherlock Holmes de Guy Ritchie, que j'adore.
2: Oui.
1: Abraham Lincoln, chasseur de vampires, bon, voilà. Il a écrit Days of Future Past, qui est très bien. Les 4 Fantastiques de Josh Trank, bon, bah voilà. Mais il a écrit Apocalypse, Dark Phoenix. Bon, il y a à boire et à manger. Quoi,
2: non, mais je pense que c'est au pire. Enfin, on verra comment ça va être mené. Par contre, moi, j'ai plus peur de la nouvelle direction qui est prise depuis que c'est Dave Filoni, donc le patron de Disney. Ça m'embête un peu plus. Parce que finalement, ça devait être le fils prodigue et le digne successeur de George Lucas. Mais finalement, j'apprécie pas.
1: Oui, mais je suis pas tant que ça surpris, vu qu'il a quand même écrit 74 épisodes de Star Wars Rebels, Simon Kinberg.
2: Ah!
1: Donc. Oui. Et ceci explique peut-être cela.
2: Moi, j'aime pas en plus vers quelle direction ils vont avec les mystiques de la force. Là, ça...
1: Surtout qu'apparemment, donc, cet épisode 10, d'après les rumeurs, absorberait le projet qui stagnait, là, réalisé par Charmaine.
2: Moi, je suis content, ça.
1: Obaid chinois qui s'appelait New Jedi Order.
2: Je suis content qu'on remette Rey enfin au goût du jour.
1: Donc, on devrait avoir Rey donc, dans le 10, 11, 12.
2: Ouais,
1: enfin, au moins dans le 10.
2: C'est un personnage que j'apprécie, moi.
1: Si on remet Rey, ils sont obligés de remettre Finn et Poe.
2: Oui, j'ai vu une critique qui était intéressante sur les réseaux sociaux tout à l'heure. Le problème de Star Wars 8, et même pas que de Star Wars 8, c'est qu'en fait, on présente Luke comme le dernier Jedi de l'ancienne génération, alors que normalement, à la fin du 6, ça devait être le premier d'une nouvelle génération.
1: Oui.
2: Et c'est vrai que finalement...
1: Pour moi, c'est pas un problème. C'est juste de montrer que l'espoir qu'il incarnait au début, ben, finalement, ne s'est pas concrétisé ou se concrétise d'une autre manière.
2: Oui, c'est pour ça que moi, j'ai hâte de voir Désiré de l'air reprendre le sabre laser.
1: Et puis, moi, j'avoue qu'au moins, on a une chance de...
2: D'avoir de la cohérence.
1: Puis finir sur une meilleure note que l'épisode 9 qui, à rebours, est vraiment le pire film du canon.
2: Oui.
1: De 1 à 9. Qui s'approche vraiment d'un ratage. Donc... Voilà, écoutez, on va peut-être sauver les meubles avec ça.
2: Bon, j'attends de voir.
1: Eh bien, écoutez, c'est tout pour Star Wars, mais on va passer au choix de la semaine.
2: Oui,
1: choix
2: Guillaume. De la semaine. Alors, une fois n'est pas coutume, j'ai préféré choisir une série, puisque vous n'avez pas pu louper que le pape est venu en France,
1: il s'est brûlé. Normalement, il y a encore.
2: Tout ça. Oui, bon, je ne sais plus où il est, mais c'est pas grave. Alors, j'aurais pu vous recommander quelques films comme Habemus Papam de Nanni Moretti avec Michel Piccoli, qui était bien, The Two Pops avec Jonathan Pryce et Anthony Hopkins. Il était pas mal, ouais. Mais moi, j'ai plutôt parlé donc, de deux mini-séries, c'est The Young Pop. Pour commencer, on va plutôt parler de The Young Pop. Donc, c'est disponible sur Canal+. C'était une coproduction HBO et Canal+. Ou alors, peut-être que Canal avait racheté les droits. Enfin, s'en fout. En tout cas, c'est disponible sur Canal. Donc, c'est créé par le réalisateur Paolo Sorrentino. C'est sorti en 2016 avec Jude Law, Jane Keaton, Silvio Orlando, qui est un habitué des films de Nanni Moretti, James Cromwell, Ludivine Sagnier et Cécile de France. Et il y a John Malkovich dans la série The New Pop, qui est donc sa suite. Alors, ça raconte l'investiture du nouveau pape qui s'appelle Leni Beyardo, donc qui prend en plus le titre de Pie XIII. Donc Pie, en général, quand les papes s'appellent Pie, c'est souvent des papes un peu intégristes et la religion a tendance un peu à rétrograder. Et donc à la base, Leni, en fait, c'est un cardinal plutôt gentil, doux et peu influent surtout. Donc en fait, il est élu pape via une manipulation du secrétaire d'État du Vatican qui est joué donc qui s'appelle Voiello, qui est joué par que je loupe pas son nom, je l'ai dit, Silvio Orlando. Donc en fait, il s'imagine qu'il va pouvoir le manipuler facilement. Évidemment, contre toute attente, en fait, il s'avère que ça devient un pape hyper controversé, il est intégriste, il est hyper arrogant, il fume, il y a plein d'événements, il veut son coca, ceux qui ont vu la série, en fait, ils demandent toujours son coca chéri zéro à telle heure. Machin, il fait venir un kangourou dans le Vatican et tout ça. Mais bon, bref. Et tout le fil conducteur de cette première saison, c'est en fait, quand va-t-il faire son homélie d'investiture, justement? Parce qu'il retarde, il retarde, il retarde. Alors, moi, j'avais adoré cette série. Et alors, d'habitude, c'est toi qui me dis ça, mais là, fais-moi confiance. Si tu regardes cette série, tu vas adoré. En fait, ça parle donc de tout ce qui se passe au Vatican, les coulisses, ces jeux de pouvoir, de manipulation. C'est presque du House of Cards du Vatican. Il y a des dialogues impériaux, savoureux, grinçants comme il faut. En plus, ça te pointe tous les paradoxes un peu de la religion. Et toi qui aimes en plus les personnages un peu détestables, mais là, ben, tu vas adorer, vraiment. Moi aussi, t'aimes bien quand il y a...
1: Je sais pas pourquoi on me colle cette étiquette à chaque fois.
2: Tu me l'as dit l'autre jour encore.
1: Non, que j'aimais les personnages avec du sarcasme et de l'ironie.
2: Oui, mais là, il y en a, mais c'est, en plus, ils sont détestables. Mais bon, à la fois, ça te permet aussi de te rendre compte du rôle du pape, de son influence dans le monde, sur la communauté chrétienne, tout ça. Et puis, bon, ça critique à tour de bras, hein, ça prend pas de pincettes. Alors, Jude Law, voilà. Il est beau dedans.
1: Enfin, on parlait que de lui ce soir.
2: Non, mais vraiment, il est magnifique. Et puis, il incarne vraiment cette icône. Il y a rien que le générique. En fait, il marche dans une galerie et il est suivi par une étoile filante qui passe à travers des tableaux et qui détruit tout sur son passage. Non, c'est génial. L'antagoniste, ouais, Voiello, alors ça, génial. Et puis, alors, Sorrentino aussi, donc, toute sa réalisation. On a l'impression d'être dans des tableaux de la Renaissance, en fait, à chaque fois. T'as tout un travail qui est sur le clair-obscur, et puis t'as une bande-son électro-pop-rock anachronique, certes, mais qui fonctionne bien. Et voilà, qu'est-ce que je pourrais dire de plus, que c'est aussi une critique profonde sur la foi, une réflexion, pardon, sur la foi, le pouvoir, est-ce que Dieu existe, tout ça. Il y a quelques côtés un peu qui nous font... qui partent un peu dans le fantastique à des moments. Bref, c'est 10 épisodes pour The Young Pope, et il y a The New Pope qui a débarqué en 2020. Alors, je ne vais pas vous dire pourquoi il y a John Malkovich. Bon, il se passe quelque chose qui fait qu'il faut élire un nouveau pape, mais Jude Law est encore présent dans cette saison 2. Voilà, et c'est 20 épisodes en tout, et je vous conseille fortement. D'ailleurs, tiens, je suis en train d'y penser, c'est la série qui m'a fait apprécier Cécile de France en tant qu'actrice.
1: Ah oui,
2: j'ai trouvé qu'elle était très très bien dedans. Et voilà, donc c'est disponible sur Canal+, et alors... c'est un vrai régal.
1: Bon, je vais devoir essayer.
2: Ah, vraiment, ça, c'est pour toi.
1: Bien, bon, bah, je note. Moi, je viens de terminer 10%, j'ai fait mon bon rattrapage.
2: Ah bah oui, je te l'avais dit que c'était génial.
1: J'ai vu la série et le film en 15 jours, et c'est vrai que...
2: T'avais pas vu avant ?
1: Non, on ah est oui, sur le, recommandé, ouais. le haut du panier du, de la série française.
2: Ah bah là, t'es sur le haut du panier de la série, de la coproduction européenne. Vraiment, c'est même presque un des meilleurs rôles de Jude Law. Hein.
1: Ah bon.
2: Alors, il faut te jeter dessus. J'ai regardé
1: bien,
2: ça.
1: J'aime jeter dessus. Et ben, on va marquer une deuxième pause musicale. Et vu que c'est une chanson qui est apparemment assez marquante dans la série The Young Pope, on va s'écouter un grand classique de Jeff Buckley, Alléluia. Et on revient tout de suite après.

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1: Et bonsoir à toutes et à tous. Vous êtes sur Fréquence Ciné, l'émission sur l'actualité cinématographique de Radio Grand Lac, 92.fm, le DAB+, radiograndlac.com et les applications smartphone Radio Grand Lac. Vous pouvez toujours voir le replay de la première émission sur la chaîne YouTube de Radio Grand Lac et vous pouvez aussi suivre l'émission sur Facebook et Instagram pour voir toutes les news ciné de la semaine également. Mais on va ouvrir un dossier ce soir pour finir l'émission, un dossier qui occupe bien la sphère du cinéma depuis presque un an maintenant.
2: Disons que la politique de cinéma hollywoodienne va un peu découler de ce rachat, quoi.
1: Ça
2: va fixer les grands axes des prochains films, comment ça va être produit, ce qui va être produit aussi. Voilà.
1: Alors souvenez-vous, il y a 9 ans, on avait eu déjà un gros bouleversement lorsque Disney avait racheté la Fox.
2: Oui.
1: Ça fait déjà presque 10 ans.
2: Et puis derrière, on a eu... Parce que finalement, Disney rachète Lucasfilm, c'est zéro, finalement.
1: Oui, non, mais ça, c'est comme quand ils ont racheté Marvel.
2: Bon, oui, finalement, c'était
1: une petite note en bas de page, et puis voilà.
2: Il y a eu le rachat de la MGM par...
1: Amazon.
2: D'ailleurs, alors c'est fort dommage, je place là... Mais quand on se balade sur le catalogue Amazon qu'on va chercher, il y a plein de petites pépites qui ne sont pas mises en avant par cette plateforme pourrie.
1: C'est un peu le problème.
2: Je le dis, c'est une plateforme pourrie. Mais
1: d'Amazon.
2: Cherchez, il y a plein de petites pépites des anciens films de la MGM et franchement, c'est un plaisir.
1: Mais le sujet de ce soir, donc, ça va être le rachat possible ou non. Vous allez savoir.
2: Moi, je pense que ça peut se faire.
1: Apparemment, ça semble quand même bien se faire. Donc, de la Warner Bros. Par la Paramount. Alors, déjà, on a eu la surprise l'année dernière d'apprendre que finalement, la Warner Bros. Était à vendre. Mais bon, quand finalement, tu es en bourse, tu es un peu tout temps à vendre, entre guillemets.
2: Oui, tu peux avoir des tentatives de PA, mais surtout, c'est qu'à la base, c'était pas que Paramount, c'était Netflix le premier. On avait même reçu un mail, tu te rappelles, pour ceux qui étaient adhérents Netflix, qui disait « Bientôt, vous aurez accès à tout catalogue HBO et machin », sachant que maintenant...
1: Ils ont un peu vendu la peau de l'ours avant de l'avoir tué. Et donc, c'est vrai que, pour revenir, Netflix avait donc, en décembre 2025, fait une proposition, une première offre, à la hauteur de 83 milliards de dollars, donc qui permettait d'acquérir à la fois les studios de Warner, mais aussi HBO Max, qui en intéressait surtout, parce que HBO Max est en train de monter.
2: Je crois qu'il y a juste les chaînes de télé qu'ils n'avaient pas.
1: C'est ça. Et
2: d'autres télé, que HBO Max, quoi, en gros.
1: Et Paramount Skydance fait l'objet d'une contre-attaque, a surenchéri à plusieurs reprises pour arriver à la proposition qui est donc actuelle de 110,9 milliards de dollars, qui est largement supérieur à l'offre de Netflix. Netflix s'est donc retiré en février, parce qu'il considérait que c'était trop sérieux, c'était trop coûteux. Et Paramount, du coup, finissait par être le seul concurrent pour racheter la Warner. Et il s'en est suivi quelques déboires auprès de certains États américains qui ne voulaient pas reconnaître finalement que Paramount pouvait racheter la Warner, ou en tout cas... que sous certaines conditions.
2: Sachant qu'en plus, Warner a mis des clauses, je crois, que ce soit à Netflix et à Paramount, si le deal ne se fait pas, ils récupèrent je ne sais plus combien de milliards gratuitement aussi.
1: C'est ça.
2: Et d'ailleurs, ils ont dû récupérer des sous de Netflix aussi, vu que ça ne s'est pas fait avec eux.
1: Je ne sais pas. Là, franchement, c'est des conditions qu'on ne sait pas encore, possiblement.
2: Mais je crois que si, avec Paramount, ça ne se fait pas, ils récupèrent plusieurs milliards.
1: Bien sûr, c'est ce qu'on appelle la clause de pénalité. Ça doit s'appeler forcément autrement aux États-Unis, mais c'est le même système. C'est-à-dire que si vous vous retirez sans raison valable, forcément vous récupérez pas les billes que vous avez déjà avancées, bien évidemment, et vous en devez un petit peu au vendeur. Je vais pas rentrer dans le jargon notarial, mais c'est un peu ça.
2: Par contre, avant Netflix, eux, ils avaient pas les licences comme Harry Potter et le Seigneur des Anneaux dans la première offre. Aussi.
1: Pour moi, ils achetaient les studios. Donc,
2: ils achetaient que les studios.
1: Les studios et HBO Max, donc c'est compris dedans pour moi.
2: Ah, ok, d'accord.
1: Mais donc, du coup, Paramount, il signe un accord définitif en février 2026 et il se voit confronté par d'autres États américains plusieurs conditions pour que ce soit véritablement reconnu, que cette fusion soit possible. Et ils auraient normalement levé tous les obstacles ce mois-ci, en septembre 2026. Donc, normalement, le rachat devrait pouvoir se faire possiblement, en tout cas au plus tard le 1er juin 2027. Mais quelles sont du coup ces conditions qui ont été imposées par certains États américains? Eh bien, ce sont une série d'engagements que Paramount doit suivre. Notamment, Paramount devra sortir au moins 30 films par an au cinéma pendant les deux prochaines années, donc après le rachat, donc on va dire l'exercice 2027-2028 et l'exercice 2028-2029. Donc 30 films, puis ensuite 32 films sur les trois exercices suivants. Donc ça fait quand même pas mal.
2: Oui, tout à fait.
1: Et dans cette trentaine de films, il doit avoir 20% qui doivent être des grandes superproductions, donc des blockbusters. Donc superproduction, c'est dès lors qu'on considère qu'un film a un budget de plus de 50 millions de dollars, ce qui est finalement assez fréquent à Hollywood.
2: Et c'est quoi l'intérêt d'avoir deux plateformes de streaming à toi après ?
1: Eh bien attends, justement, on y arrive. Ça va être dans l'une de ces conditions. Donc 50 millions de dollars au minimum donc pour faire des grandes superproductions. Et en cas de non-respect de ces engagements, le groupe risque d'avoir des amendes qui peuvent aller jusqu'à 30 millions de dollars par film manquant. Donc il y a intérêt à atteindre le seuil de 30 films au premier exercice.
2: Mais qui touche cet argent ?
1: Après, les amendes, ça va être l'État.
2: Ah oui, c'est l'État.
1: Bien sûr. Et l'accord, donc les engagements prévoient aussi qu'il faut créer un conseil d'indépendance éditoriale, puisque vu que le rachat comprend aussi les chaînes qui appartiennent par Warner Bros, donc CBS et CNN.
2: Oui, surtout qu'en plus, on sait que Paramount, là, ils sont frôles plus à droite, bien à droite, quoi.
1: C'est ça. Et donc, certains États, ce que je trouve est une bonne chose, est-ce que ce sera respecté ? Ça, ce sera une autre chose. Un conseil d'indépendance éditoriale pour CBS et CNN, donc qu'ils soient vraiment indépendants de la Paramount et donc indépendant donc de cette mouvance qui tend plus du côté républicain que démocrate.
2: Ok.
1: L'autre engagement, c'est que Paramount devra céder certaines chaînes câblées pour qu'il n'y ait pas non plus trop de médias en une seule main.
2: Quelque chose de pluralité quand même.
1: C'est ça. Et également, les studios historiques de Warner Bros. Devront demeurer en Californie.
2: À Burbank. J'étais allé visiter. Sympa d'ailleurs.
1: Et la question aussi, c'est que, là, ils s'y maintiennent quand même en Californie, et que si le rachat se fait quand même également, c'est que Paramount, ils ont contracté plus de 54 milliards de dollars d'emprunts, et il faut aussi qu'ils prennent en main la dette de Warner Bros, qui je crois...
2: Oui, elle est très très grosse.
1: Entre 80 et 90 milliards, je crois, enfin c'est assez colossal.
2: Tu penses que Paramount avait failli se faire racheter il y a quelques années ? Avant de se faire racheter par Skydance. Là.
1: Et par Skydance, donc la famille Ellison.
2: Oui. Mais je crois qu'il y avait. C'était pas Warner qui devait racheter justement à un moment Paramount ou un truc comme ça.
1: C'est possible. C'est vrai qu'on a du mal à concrétiser que Warner est en si mauvaise position, puisque finalement.
2: Paramount a toujours paru être le studio le plus faible des trois.
1: Oui.
2: Des trois majors, j'ai envie de dire.
1: Mais apparemment, avec Skydance, en tout cas, ils auraient les moyens de racheter la Warner. Et inévitablement, le but côté plateforme, c'est de regrouper HBO Max et Paramount Plus en une seule pour pouvoir concurrencer à la fois Disney et à la fois Netflix. Netflix qui risque du coup de beaucoup perdre finalement de l'opération. Parce que là, elle va se voir un gros concurrent en face.
2: C'est ce qu'on dit à chaque fois. À chaque fois, on dit, c'est fini pour Netflix, ils reviennent, ils sont encore plus forts que tout.
1: C'est vrai.
2: Je crois qu'en termes de streaming, ils sont imbattables. Ils ne vont pas dégringoler. Et même, on voit la politique alors, de Disney, là, que maintenant, il y aura des pubs sur tout.
1: Oui.
2: Tu vois, même Netflix...
1: Même en payant.
2: Oui, mais je pense que Netflix va s'engouffrer dans la brèche, peut-être, à un moment. Mais Netflix, même, tu demandes à tout le monde, tu recommandes un film de quelque part, c'est sur Netflix, c'est entré dans les mœurs, c'est le Netflix and Chill. Tu peux plus détrôner Disney, les gens la plupart du temps l'ont 2 mois. Paramount Plus, alors personne ne l'a. Prime, personne sait qu'il l'a. Bah,
1: Paramount Plus, disons que les gens l'ont parce que généralement ils ont Canal.
2: Oui, oui, mais tout le monde n'a pas Canal. L'offre Canal, non, elle est quand même onéreuse, même si on a tout. Donc les gens, en fait, ont vraiment d'office Netflix. Donc moi, je te dis, ils sont loin, loin d'être finis et ils vont contre-attaquer tôt ou tard.
1: C'est vrai.
2: Mais par contre, alors, je suis à la fois pour cette histoire de rachat, je suis à la fois inquiet et pas, parce que souvent, on nous annonce l'apocalypse et ça l'est pas. Si ça se trouve, ça va rester, ça va juste être un logo Paramount au départ, plus Warner.
1: Bah, ce qui est vrai, c'est qu'encore une fois, on perd une major.
2: Oui.
1: On avait la major Fox qui donc s'est fait englober par Disney. Bon, comme
2: oui,
1: on a
2: finalement.
1: Pu le constater, on voit encore de temps en temps, même assez fréquemment, des films avec le
2: c'est comme, la,
1: avec le logo
2: c'est comme
1: Fox.
2: La MGM, c'est juste que tu as Amazon au départ.
1: Oui, mais après Amazon n'était pas une major du cinéma.
2: Oui, mais MGM l'était quand même.
1: Mais comme finalement Universal s'est fait racheter par Viacom, bon, personne n'a parlé parce que c'était marqué.
2: Columbia, ça fait combien d'années que c'est Sony?
1: C'est Paramount qui s'est fait racheter par Viacom, je suis
2: dit. Ça fait combien d'années que Columbia, c'est à Sony?
1: Ah, bah, c'est depuis début des années 2000,
2: oui,
1: il
2: je
1: me
2: crois.
1: Semble. Hein.
2: Et pourtant. Alors après, le seul problème, c'est qu'on l'a toujours vu dans tout, je pense, dans tous les studios, la gestion. Du studio, enfin la présidence détermine les films qui sortent. Alors c'est sûr que là on a peur parce que la famille Ellison est très proche de Trump et compagnie, mais je veux dire la présidence de David Zaslav à Warner Bros, c'est pas terrible non
1: elle
2: plus.
1: Elle n'était pas très glorieuse non plus.
2: Non, je veux dire, c'est quand même lui qui a fait des choix un peu douteux.
1: Bah, c'est vrai qu'on risque de perdre un peu en pluralité artistique.
2: Oui, c'est dommage.
1: Mais, les engagements qu'on a eu récemment du côté de Warner risquent de ne pas suivis. Je pense notamment à cet univers de DC Comics qui, quoi qu'on en pense, je pense que Paramount n'est pas attaché tant que ça à la confiance envers James Gunn. Et donc, s'il se replante au box-office, je pense qu'ils vont arrêter les frais très rapidement.
2: Et le seul truc, c'est vrai que Paramount, eux, ils sont sur la politique de licence et tout ça. Alors que Warner prenait encore quand même quelques risques, et là, c'est vrai qu'on risque... Mais peut-être que ça va être le terrain de jeu d'expérimentation. C'est genre, ça, c'est un peu le foot Warner, tu vois, et ça, on garde Scream 50 chez Paramount, tu vois ce que je veux dire.
1: Après, la politique de licence commençait un peu à revenir avec Warner Bros. Hein. Je veux dire, on a un nouveau Seigneur des Anneaux qui débarque l'année prochaine.
2: Alors, les droits... Un jour, il faudra qu'on s'attarde sur les droits du Seigneur des Anneaux.
1: Oui, mais c'est vrai que c'est un sacré micmac. Et apparemment, ce qui m'a aussi impressionné, c'est que Warner Bros. Risquerait d'acheter les droits du Silmarillion. Il y avait une...
2: Non, ils en ont, en
1: oui,
2: fait.
1: Oui, mais apparemment, là, ils sont reproposés sur d'autres possibilités.
2: Ah, elle est rachetée à Amazon.
1: Oui, c'est encore... Non, parce qu'Amazon a vraiment quasi rien. Amazon, ils ont 4 post-it qu'ils ont achetés pour des milliards.
2: Oui.
1: Et c'est vraiment dingue. Mais du coup, oui, il y a encore cette histoire de licence. On va réadapter Harry Potter. Là, ça sort en série à la fin de l'année sur HBO Max.
2: Et en plus, on peut pas prendre trop de risques parce qu'on a déjà tous les parcs à thème et tous les jouets à vendre.
1: Évidemment.
2: Il faudrait pas faire trop de frais à tout modifier.
1: Donc, au final, Warner commençait déjà un peu à tourner sur le full licence. Donc, voilà.
2: Mais Warner, ça a été quand même un studio qui a produit énormément de types qui avaient quand même des visions, tu vois. C'était aussi une maison. Enfin, je sais pas, par exemple, c'est la maison de Clint Eastwood. C'était à l'époque, on lui permettait de faire un film à lui, un film pour eux, tu vois ce que je veux dire. Qui l'ont suivi. Et qui, d'ailleurs, l'ont dégagé salement,
1: très
2: le dernier
1: salement.
2: Film. Pourtant, qui est bon, en plus, qui était même meilleur que son précédent, était très peu distribué. Tiens, papy, on te l'a distribué vite fait. Et tu vois, ça sera plus, ça, je pense, un film pour toi, un film pour nous.
1: C'est vrai que si on regarde les films qui ont été produits par Paramount depuis 2020, on a la trilogie Sonic, voilà. On a Top Gun Maverick, qui est le plus gros succès du studio, indéniablement. On a des adaptations de Tom Clancy, donc Sans aucun remords, ou Jack Ryan.
2: Ouais.
1: On a La Patte Patrouille.
2: Ouais.
1: On a Mission Impossible 7 et 8.
2: Oui.
1: Bon, d'ailleurs, Gladiator 2, voilà.
2: Mais oui, parce que le premier, c'est une coproduction entre Universal et Paramount, oui, c'est ça.
1: Voilà. Et donc, du coup, c'est vrai que ça ne vend pas du rêve sur côté Paramount, alors que je rappelle quand même que Warner Bros, côté film produit, donc depuis 2020, je vais vous trouver ça, mais on a Barbie qui est le plus gros succès de la Warner. Hein.
2: Mais je pense qu'ils ont peut-être moins des gros, mais ils ont plus de films à 1 milliard, tu vois. Peut-être pas le 2, mais...
1: Peut-être, mais surtout, ils ont beaucoup plus de films produits. On se rend compte que Paramount n'a pas tant que ça produit de films.
2: Ils ont tous les films de Nolan à la base avant...
1: Mais voilà, la Warner, donc depuis 2020, c'est tous les films DC Comics. C'est Tenet de Christopher Nolan.
2: C'est jusqu'à Tenet.
1: Ils l'ont lâché...
2: Oui, oui, c'est vrai. La licence Salement. Matrix.
1: C'est la licence Matrix. C'est Dune.
2: Oui, c'est Dune aussi.
1: C'est Godzilla et King Kong. C'est La méthode Williams, donc c'est un petit film d'auteur et tout ça, donc avec Will Smith. C'est aussi donc Les Animaux Fantastiques, Harry Potter, c'est évidemment Batman, vu qu'on a dit DC Comics. C'est Elvis de Baz Luhrmann. C'est Barbie. C'est Creed 3, donc la saga Rocky Creed,
2: ouais, mais
1: qui
2: alors,
1: est un peu coproduit avec la MGM.
2: Alors Creed, c'est compliqué les droits. Enfin,
1: c'est Evil Dead.
2: Oui, non, mais de toute façon, ils ont leur grand film, mais je pense que...
1: Furiosa, entre autres. Enfin, voilà. Oui. Donc c'est... Et puis Digger. Digger qui sort demain, c'est un film Warner.
2: Oui.
1: Et la question qu'on se pose, c'est que, est-ce que Digger serait sorti si on avait eu...
2: Oui, ils vont garder pour la forme de trois films un peu qui va critiquer leur système, je pense. Sinon, après... On pourrait croire que c'est vrai qu'après ils vont trop influencer le peuple, tu vois ce que je veux dire. On dit regardez, on a mis ça, et oh, on n'est pas ce que vous dites.
1: Et du coup, quand même, ce qui est triste, c'est qu'on a passé donc de 6 majors en début des années 2000 à 5 lorsque Fox s'était fait absorber, et on passerait du coup plus qu'à 4 si Paramount rachète Warner, avec du coup la major Paramount, la major Universal, la major Disney et la major Sony.
2: Oh bah ils vont bah nous faire le parrain 4, Paramount. C'est sûr. À force, ça va arriver.
1: Ça, ce serait quand même... ça serait triste, quand même.
2: Ouais, mais ça va arriver.
1: Indéniablement. Toi, tu le vois comment, ce rachat?
2: Comment je le vois?
1: Évidemment que nous, en tant que spectateurs...
2: On n'y verra pas vraiment la différence.
1: Parce que finalement, la Fox...
2: Ben c'est plus dans un souci un peu de pluralité de ce genre de choses, et puis que les grands studios se font tous racheter par des... Finalement, par des... Enfin, je sais même pas ce que c'est, Skydance, mais des mecs de la tech, non, des trucs comme ça, des communications, enfin des trucs qui n'ont rien à voir avec le cinéma. Tu sais, j'ai écouté une interview l'autre fois de comment elle s'appelait, je sais plus, la patronne de Gaumont. Et elle disait un truc, elle disait, nous on a l'habitude de produire, on produit des films, voilà. Et elle expliquait le cas de Sony qui avait racheté
1: Columbia
2: justement dans les années 2000 et qui disait, ouais, on a 8 films sur 10 qui se plantent, pourquoi on ne produit pas que les deux qui marchent? Mais en fait, parce qu'il faut produire 8 films sur les 10 pour avoir deux énormes succès, voilà. Et donc c'est un peu ça que je crains par les gestions de mecs un peu
1: qui
2: ne regardent que les chiffres, qu'on risque d'avoir peu de prise de risque au final, mais à la fois peut-être que c'est le retour du cinéma un peu plus indépendant, tu sais, du film au budget moyen. C'est peut-être vrai. C'est Brad Pitt qui disait que si ça se trouve, ça allait revenir, ça.
1: Bah, c'est là qu'on voit que A24 perce très fortement. Prime
2: oui,
1: Time,
2: que
1: je vous ai conseillé ce soir, est un film à A24.
2: C'est d'autres propositions plus intéressantes, peut-être, qui prennent plus de risques. Parce que le cinéma est finalement... on a beau critiquer que c'est à cause du public et tout ça, mais le cinéma adore les prises de risques, finalement. Et le public aussi, il aime ça. Il ne veut pas tout le temps être coucouné, tu vois.
1: C'est vrai.
2: On a besoin d'être brusqué. Par moment.
1: Brusqué, tout à fait.
2: Donc finalement, pour synthétiser, je n'en sais rien, on verra bien, mais c'est dommage.
1: Ça risque du coup d'être effectif, donc au plus tard, au 1er juin 2027.
2: Si ça se trouve, ça ne se fera pas.
1: Là, c'est quand même bien parti pour que ça se fasse à 80%. On verra bien, mais là, c'est quand même très, très bien parti. On aura l'occasion de vous en reparler hein, d'ici, ce que ce soit effectif ou pas, d'ici ce que peut-être Netflix surenchérit, mais j'en doute. Quand ils se retirent, je crois que c'est une bonne fois pour toutes. Donc, voilà. Le rachat de la Warner, ce sera quand même sera historique. Parce que la Warner, c'est quand même...
2: Oui.
1: C'est l'un des plus grands studios, et en effet, l'un des plus prolifiques.
2: Oui.
1: Eh bien, c'est la fin de l'émission ce soir. On vous rappelle quand même que côté sortie, on vous a annoncé que demain sortirait Digger d'Alejandro González Iñárritu, Verity de Michael Showalter et Anne Hathaway, et puis notre salut, notamment de Emmanuel Mar avec Son Arlo, un film sur la collaboration pendant la Seconde Guerre mondiale. Côté émission à la radio demain, eh bien, il n'y en a qu'une. C'est Euro 8, présenté par Sébastien de 20h à 21h, qu'on salue. Et puis nous, on va se quitter du coup, Warner Bros. Oblige, on va se quitter sur la bande-son du plus grand succès de la Warner, Barbie.
2: C'est triste avec... quand même.
1: Oui, c'est un peu triste, j'avoue, parce que c'est loin d'être leur meilleur film.
2: Oui, il est pas mal, moi j'aime bien.
1: Ouais, mais il vieillit mal, je trouve.
2: Je sais pas, faut que je le revoie.
1: Ouais, mais enfin, dans mon esprit, il vieillit pas super bien. Mais bon, c'est, on va s'écouter, mais la bande-son est très bonne. Dua Lipa, Dance the Night. D'ici là, portez-vous bien, passez une bonne semaine et surtout, allez au cinéma.
2: Bonne soirée.
1: Ciao, ciao.

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